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1: Bonjour à tous. Des milliers de personnes attendues dans le Gers. Cet après-midi, une marche blanche est organisée à Florence pour rendre hommage à Liana, cette collégienne de 11 ans retrouvée morte cette semaine. En dehors des maires, aucune autre présence politique n'est souhaitée, selon un communiqué de l'avocat des parents de la victime. Pour rappel, un homme d'une quarantaine d'années mis en examen et placé en détention provisoire, Jérôme Barella, est également visé par plusieurs plaintes pour viol. Beaucoup de réactions ces derniers jours suite à ce drame. Dans les colonnes du Parisien, Bruno Retailleau dénonce un fiasco judiciaire et dit vouloir créer une cour disciplinaire de la magistrature. Le président des Républicains et candidat à la présidentielle estime que les mécanismes de sanction des magistrats ne fonctionnent pas. Dans l'actu également, le registre de condoléances restera accessible toute la journée à la Maison Élysée à Paris. De nombreux hommages après la disparition de Bernadette Chirac, l'ancienne première dame qui a marqué la vie politique française, s'est éteinte vendredi soir à l'âge de 93 ans. C'était un mouvement qualifié d'inédit par les syndicats. Plus de 1000 salariés de Décathlon se sont mobilisés partout en France hier pour réclamer des hausses de salaire et de meilleures conditions de travail, alors que l'enseigne a dégagé 910 millions d'euros de bénéfices nets en 2025. Des milliers de personnes hier dans les rues de Rennes, une manifestation dans la ville et comme ailleurs en France pour défendre les free parties, alors qu'un projet de loi prévoit un durcissement des sanctions envers les participants et organisateurs de ces rendez-vous. En rugby, ce coup de tonnerre, Bordeaux-Bègles ne disputera pas les phases finales du top 14. L'UBB s'est incliné 31-34 à domicile face à Clermont hier soir. En barrage, la section paloise affrontera le Racing 92 et le Stade français sera face à La Rochelle. Et puis en tennis, après le titre de la jeune Mira Andreeva hier chez les dames à Roland-Garros, place à la finale messieurs, l'Italien Flavio Cobolli cet après-midi face à l'Allemand Alexander Zverev. Très bon début de journée.
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2: Alors, les terres agricoles disparaissent en France au rythme d'un département tous les 6 ans.
3: 200 fermes disparaissent chaque semaine en France. Il y en avait 2 millions dans les années 50 après la guerre. Aujourd'hui, elles ne sont plus que 500 000 environ.
2: En 50 ans, les terres agricoles ont perdu 4,6 millions d'hectares qui sont allés pour 2,6 millions d'hectares à l'artificialisation, donc les constructions, les routes, mais également pour partie aux forêts.
3: Depuis 15 ans, Terre de Liens milite pour préserver ces terres agricoles de la spéculation foncière et aide de jeunes, de nouveaux agriculteurs à s'installer, à condition bien sûr de pratiquer une agriculture biologique. Eh oui, c'est là le truc.
2: On peut tout à fait concevoir que toute nouvelle construction se fasse par reconversion de l'existant plutôt que par grignotage des terres agricoles.
4: J'ai prêté de l'argent à Terre de Liens sans intérêt. En effet, il est important que les terres soient considérées comme un bien commun, ne pas une propriété privée, et que puissent y accéder des gens qui, un peu désargentés, qui ne pourraient pas autrement.
2: Terre de Liens a mis au point un outil de réflexion qui s'appelle Parcelle et qui vise à mesurer l'impact de l'alimentation sur les surfaces agricoles et également sur les impacts environnementaux qui sont associés.
5: Le mouvement citoyen Terre de Liens est né pour accompagner à l'installation les porteurs de projets agricoles dans leur reconversion et à la recherche de terres, tout en aidant les propriétaires de fonciers dans leur transmission. Robert Tarnet est bénévole à Terre de Liens Midi-Pyrénées.
6: Je m'appelle Robert Coufignan, je suis bénévole à Terre de Liens depuis 5-6 ans sur le département du Tarn et je participe aussi au comité d'engagement régional Midi-Pyrénées et au conseil d'administration Midi-Pyrénées. Terre de Liens en chiffres au niveau national, c'est 450 fermes et 13 000 hectares qui ont été achetés pour être cultivés en bio et en agriculture paysanne. En Occitanie, c'est 70 fermes, 150 paysannes et paysans sur 3500 hectares. C'est 165 bénévoles, 12 salariés et 4000 citoyens qui soutiennent l'action de l'association. En Midi-Pyrénées, c'est 41 fermes, c'est 83 paysannes et paysans sur 2000 hectares et c'est 11 millions d'euros qui ont été récoltés en dons ou en épargne citoyenne pour acheter ces fermes. Et si on va vers le Tarn, dans le Tarn, ce sont 11 fermes, 23 paysannes et paysans sur 370 hectares avec 2,5 millions d'euros qui ont été récoltés pour acheter ces fermes. Terre de Liens, il y a trois piliers. Une fondation qui peut recueillir des dons. Il y a une foncière qui recueille des fonds en épargne citoyenne. Et il y a les associations territoriales qui gèrent les fermes sur le territoire. La fondation accepte des dons, que ce soit des dons de terre, mais ça peut aussi être des dons autres qui peuvent être transformés en numéraire pour acheter des terres. Ensuite, l'épargne citoyenne, qui est l'essentiel des moyens financiers que Terre de Liens met en œuvre pour acheter des terres, c'est une épargne défiscalisée. Donc ça permet à chacune et à chacun de placer son épargne sans être dans un système qui va développer l'exploitation pétrolière ou l'achat d'un matériel militaire. C'est une épargne qui est défiscalisée, donc il n'y a pas de rapport financier direct à l'épargne. Le seul rapport financier, c'est la défiscalisation. Si on laisse l'argent pendant 8 ans placé en épargne citoyenne, ça rapporte comme un livret A.
5: Un dernier chiffre autour de Terre de Liens, c'est la part sociale à partir de laquelle vous pouvez aider l'association et surtout la foncière à installer d'autres paysans et paysannes. 106 euros, c'est le montant de la part d'épargne solidaire de Terre de Liens. Retrouvez toutes les informations sur le site terredeliens.org.
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1: Bonjour à tous. Le choc et l'émotion à Fleurance. Près de 5000 personnes sont attendues cet après-midi dans cette petite commune du Gers pour une marche blanche en hommage à Liana, cette jeune collégienne retrouvée morte cette semaine. Dans cette affaire, le principal suspect a été mis en examen et placé en détention provisoire. Notez aussi que des rassemblements sont prévus demain partout en France devant les tribunaux pour dénoncer, je cite, l'injustice de trop. Elle dit avoir été inspirée par l'engagement de Bernadette Chirac. L'hommage hier soir d'Hillary Clinton à l'ancienne première dame française qui est décédée vendredi à l'âge de 93 ans. J'ai vraiment vécu une vraie connexion avec elle, a témoigné sur France 5 la femme politique américaine qui avait passé une journée en Corrèze en 98 aux côtés de Bernadette Chirac. Un montant total d'un peu plus de 20 milliards d'euros, les opérateurs Bouygues Télécom, Free Orange se sont mis d'accord hier soir avec Altice France pour lui racheter sa filiale SFR. Dans un communiqué conjoint, les différentes parties se félicitent d'avoir réussi à trouver un terrain d'entente. Le guichet de mai est ouvert. Les agriculteurs peuvent depuis hier bénéficier de l'aide de 15 centimes par litre de carburant. Annonce de la ministre de l'Agriculture, Annie Genevard, qui se félicite d'une mesure de soutien dans la durée pour traverser la crise. Près de 500 cas d'infection par le virus Ebola confirmés en Afrique centrale. Selon le dernier bilan de l'Organisation mondiale de la santé, 452 cas, dont 82 décès, ont été recensés en République démocratique du Congo. En rugby, la chute de Bordeaux-Bègles en top 14, double championne d'Europe. L'UBB ne disputera pas les phases finales après sa défaite 31-34 hier soir face à Clermont. C'est une déception et un choc pour le manager Yannick Bru. Pau sera face au Racing 92 en barrage et le Stade français contre La Rochelle, Toulouse et Montpellier sont directement en demi. Et puis c'est l'un des rendez-vous de la journée, le Grand Prix de Monaco en Formule 1. Kimi Antonelli partira en pole position cet après-midi devant Max Verstappen et Lewis Hamilton. Très bonne journée à tous.

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2: Bienvenue chez Zeste de Colibri. Nous sommes une recyclerie créée en novembre 2023. Je suis Chloé Genevèze, la responsable de la recyclerie. Ça fait 2 ans et demi que nous existons. À ce jour, nous sommes 2 salariés et 25 bénévoles. Nous fonctionnons uniquement sur les dons, en apport volontaire. Les personnes, en fait, décident de venir à la recyclerie pour donner leurs objets. L'ensemble des recettes faites au sein de la boutique servent à payer les charges, à payer les salaires, à faire que ce projet en fait perdure dans le temps. Puis sert également à mettre en avant en fait des actions de sensibilisation qui sont également une des missions en fait de la recyclerie sur nos villes et alentours. Venez avec moi, on va faire un tour au sein de la recyclerie et vous montrer un petit peu comment se passe notre quotidien.
3: Étape 1. L'arrivée des objets.
4: Bonjour monsieur, bonjour madame.
5: Pas trop mal, vous?
4: Qu'est-ce que vous m'emmenez comme trésor?
5: Ouais, regardez, j'ai fait un petit peu de tri chez moi et je vous ramène des jeux, des jouets, des puzzles, pas des puzzles, quelques puzzles.
4: Oui.
5: Alors vous regardez si ça peut vous intéresser.
4: Ah mais c'est parfait.
5: Ils sont complets. Hein.
4: Ça va faire le bonheur d'autres personnes. Ils vont avoir une seconde vie. Génial.
5: Eh bien, impeccable.
4: Ben, merci beaucoup.
5: Ça fait des heureux.
4: Merci à vous.
5: Eh bien, impeccable.
4: Bonne journée.
5: Pareillement.
4: Au revoir.
3: Étape 2, la vérification.
4: Alors, la notice. Combien y a-t-il de pièces? 1, 2, 3, 4, 5, 6, 7, 8, 9, 10. Ça, c'est bon. Et une petite pince. Alors, il faut vérifier que ça fonctionne. Yes, impeccable. Allez, c'est parti. Ça marche. Alors, ce jeu, on vient de le réceptionner.
6: C'est bon, il est complet?
4: Oui, il est tout complet, ouais. D'accord. Nickel.
6: Bon, impeccable.
4: Donc, on lui met 4 euros?
6: Ouais, ouais, je pense que c'est pas mal. Mmh. Je laisse le mettre en rayon?
4: Oui. Alors, chef, ça marche?
7: Mmh.
4: C'est qu'est-ce que c'est? Fondu à éclate? Les caclons sont parfaits. Allez,
6: 10 euros, celui-là, je le mets?
4: C'est un service mixte en fait, raclette fondue.
6: D'accord. Il est neuf. Impeccable.
3: Après la mise en rayon, place à l'exploration.
8: Ouais, je fais un petit tour. Ouais, j'ai vu des rideaux.
9: Ouais, je regardais s'il y avait du tissu.
8: Et on ira voir de la barre d'Afrique. Il y a des nappes, il y a des...
4: C'est un fossile.
8: Ah, bah, d'accord.
4: C'est un fossile, mais qui a été taillé comme une main.
3: Zeste de Colibri est aussi un lieu de vie où se croisent habitués et nouveaux, petits et grands.
10: Bonjour.
4: Non, je te lâche pas.
11: Je suis désolée, mais c'est bon.
12: C'est quelqu'un qui me l'avait offert. Donc,
13: tu vois, il y a un manche de
14: truc du Pérou, là.
15: Moi, je ne me suis jamais servie parce que j'y prends pas, mais je trouve ça mignon.
3: La boutique est pleine, les visites s'enchaînent.
6: Ça fera 18,50 € s'il vous plaît, madame.
4: Ah, c'est du boulot, hein, ce que vous faites.
6: C'est au quotidien, on a des arrivages tous les jours.
3: Et certains objets repartent aussitôt mis en rayon.
16: Bah, j'ai même vu qu'ils cherchaient un service à une raclette. Alors donc, je vais.
6: Ah bah là,
16: elle
6: va
16: avoir deux services à conduire la raclette.
6: Exactement. Bon, bah, vous êtes venu au bon moment.
16: Voilà. Merci beaucoup.
6: Bonne journée.
3: Zeste de Colibri, un lieu auquel on s'attache.
4: Vous allez finir le tour, madame?
17: Moi?
4: Ouais.
17: Jamais. Jamais terminé.
18: Je vais refaire un dernier avant de partir.
3: Et pour le mot de la fin, on écoute Chloé.
2: Chacun d'entre nous, en fait, peut toujours faire sa part, même si, en fait, c'est un petit geste. Si on est tous à en faire des petits, à terme, en fait, ça peut avoir de plus grandes portées.
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0: Notre présence politique n'est souhaitée, communiqué de l'avocat des parents de la jeune Eliana avant la marche blanche prévue en milieu d'après-midi à Florence. 5000 personnes sont attendues dans cette commune du Gers pour rendre hommage à la jeune collégienne retrouvée morte cette semaine dans un silo agricole désaffecté. Le principal suspect, Jérôme Barella, a été mis en examen et placé en détention provisoire. Beaucoup de réactions ces derniers jours suite à ce drame. Dans les colonnes du Parisien, Bruno Retailleau dénonce un fiasco judiciaire et dit vouloir créer une cour disciplinaire de la magistrature. Le président des Républicains et candidat à la présidentielle estime que les mécanismes de sanction des magistrats ne fonctionne pas. Une marche blanche également en fin de matinée à Laval, un hommage à Mélanie, cette femme tuée en Mayenne par son ex-conjoint qui a d'ailleurs reconnu avoir étranglé la victime. Interpellé jeudi à Paris, le suspect d'une trentaine d'années explique avoir agi pour se défendre dans le cadre d'une altercation. Le dossier a été transféré hier au parquet du Mans. Le registre de condoléances restera accessible toute la journée à la Maison Élisée à Paris. De nombreux hommages ces dernières heures après la disparition de Bernadette Chirac. L'ancienne première dame qui a marqué la vie politique française s'est éteinte vendredi soir à l'âge de 93 ans. Jean-Luc Mélenchon lance sa campagne à Saint-Denis cet après-midi à moins d'un an de la présidentielle. Le leader des Insoumis organise un meeting dans cette ville dirigée par Bali Bagayoko, très médiatisé depuis le dernier scrutin des municipales. L'équipe de France de foot attendue à Lille après une dernière séance d'entraînement hier à Clairefontaine. Les Bleus prennent aujourd'hui la direction du stade Pierre-Mauroy où se déroulera le match amical face à l'Irlande du Nord demain soir. Ultime rencontre avant le coup d'envoi de la Coupe du Monde. Et puis c'est l'un des derniers grands rendez-vous avant le Tour de France. Le début aujourd'hui du Tour Auvergne-Rhône-Alpes, anciennement Critérium du Dauphiné. Paul Sexas est le grand favori. Très bonne journée à tous.
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2: Née en 2020 à Firminy dans la Loire, l'association Aplouf Aqua pour tous est une association sportive et inclusive dédiée à la natation adaptée pour des personnes en situation de handicap, notamment autour du trouble du spectre autistique. Si elle se développe depuis 6 ans, c'est grâce à l'engagement bénévole de ses membres, dont Wari, maître nageur diplômé, qui donne de son temps plusieurs heures par semaine pour accompagner les enfants de Aplouf Aqua pour tous. Rencontre avec ce maître nageur bénévole. D'ailleurs, pourquoi cette association existe ?
3: Pourquoi ? Parce qu'il y a une énorme demande sur l'apprentissage de la natation pour des enfants porteurs de handicap, notamment sur l'autisme. Sur l'association Aplouf, je m'occupe des petits. Donc on est au petit bassin, on fait des aménagements de bassin, mais on laisse l'enfant libre de faire ce qu'il a envie. S'il veut faire du toboggan pendant toute la séance, on le laisse faire du toboggan. Après, il va voir ce qui se passe ailleurs sur les autres ateliers.
2: Cet engagement bénévole, d'où il vient pour vous ?
3: Moi, ça fait maintenant 16-17 ans que je m'occupe d'enfants atteints de troubles autistiques. J'ai créé une section sur le club nautique de Londres au Chambon. Pareil, on avait mis en place jardin aquatique et groupe compétition. C'est une continuité parce que on avait une énorme demande et on pouvait pas répondre à tout le monde. Et c'est le cas encore aujourd'hui où les places sont très chères.
2: Sur cette idée de proposer de la compétition, de la paranatation adaptée, hein, c'est le terme exact. Qu'est-ce que l'on va chercher chez ces sportifs ?
3: On va dire que les compétitions, c'est la carotte. Enfin, pour eux, quand ils partent en compétition, c'est un moment de détente où ils vont, entre guillemets, se mesurer à d'autres. Enfin, mais il n'y a pas de but de résultat. Moi, le seul but que j'ai, c'est que l'enfant termine sa course, qu'il n'abandonne pas. C'est vraiment le seul objectif. On ne travaille pas avec des chronomètres. L'objectif, c'est que l'enfant termine sa course parce qu'il s'est engagé. Voilà.
2: La question d'aller jusqu'au bout.
3: C'est ça, de ne pas abandonner.
2: Et ça, c'est important d'aller jusqu'au bout. Vous y allez jusqu'au bout, hein, parce que vous donnez quand même pas mal d'heures dans la semaine. Expliquez-nous un peu comment on s'organise pour ces heures bénévoles.
3: Comme tout bénévole, on a toujours un peu de temps libre. Et puis, c'est vrai que s'occuper d'enfants porteurs de handicap, c'est vraiment très enrichissant. Et puis on y va avec plaisir. Il y a toujours un retour positif, quelle que soit la journée, même si la journée s'est mal passée, ils nous redonnent le sourire.
2: Alors c'est énorme. J'ai entendu dire que vous aviez aussi une méthode bien à vous.
3: Ouais, c'est une méthode. Comment expliquer ça ? C'est vrai que j'ai regardé tout ce qui se faisait sur l'apprentissage au niveau des enfants autistes et moi j'ai fait un remix de tout ça avec beaucoup de bienveillance et surtout de manière ludique.
2: Et d'ailleurs, est-ce qu'il existe une formation typique où il faut, comme vous venez de le dire, creuser, chercher, adapter ?
3: Les meilleurs formateurs, c'est les parents et les enfants.
2: C'est important aussi de flotter. Cette sensation où on ne pense plus à son corps, hein, c'est ce qui se dit. Et ça permet aussi de relâcher peut-être une petite pression. Qu'est-ce que vous remarquez quand vous avez vos sportifs et que vous les entraînez ?
3: On dit toujours que les enfantistes sont dans leur bulle. Je suis un peu contredire ce truc parce que c'est pas vrai. Quand ils sont dans l'eau, les parents n'existent plus. Ils sont avec les copains ou ils font le truc à eux. Et moi, c'est ce que je dis, les premières séances aux parents, laissez-les parce que les parents ont toujours tendance à... Enfin, la simple protection fait que les parents gardent les enfants près d'eux. Et moi, je leur explique qu'au bout d'un moment, les gamins vont plus les calculer et puis ils vont faire leur truc à eux. Ils vont pouvoir construire leur motricité aquatique. Et après, moi, derrière, avec... Il y a aussi ma femme Noélie qui entraîne les lundis soirs, qui casse un peu cette motricité pour l'amener sur de la natation plus dans les règles, plus dans les...
2: Plus rigoureuse, avec le bon geste le bon mouvement au bon moment.
3: L'autisme est un handicap invisible et tout ce qui est invisible fait peur. On n'a pas la même approche avec des enfants qui sont trisomiques ou ils sont handicapés physiques. Ça n'a rien à voir. Et c'est vrai que l'autisme, c'est un handicap qui fait vraiment peur. Et c'est là que tout le monde se trompe parce qu'on fait des choses magnifiques avec ces gamins.
2: Aplouf Aqua pour tous accueille des enfants en situation de handicap dans l'apprentissage de la natation. Une association rare pour une demande forte et malheureusement des places limitées.
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0: Bonjour à toutes et à tous, c'est Nina à l'antenne de CFM Radio.
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0: Et on commence avec l'actu nationale avec Baptiste. Bonjour Baptiste.
2: Bonjour à tous, une marche blanche cet après-midi à Florence pour rendre hommage à Liana, cette jeune collégienne dont le corps a été retrouvé jeudi dans le Gers près d'une semaine après sa disparition.
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0: Et on commence avec l'actu nationale avec Baptiste. Bonjour Baptiste.
2: Bonjour à tous, une marche blanche cet après-midi à Florence pour rendre hommage à Liana, cette jeune collégienne dont le corps a été retrouvé.

0: D'autres candidats réuniront leurs troupes au cours des week-ends qui arrivent. Le projet de loi contre l'antisémitisme et le racisme présenté le 1er juillet en Conseil des ministres, annonce de la ministre déléguée chargée de la lutte contre les discriminations, Aurore Berger, dans les colonnes de la Tribune dimanche. Texte qui prévoit notamment d'élargir le délit de négationnisme ou d'introduire une peine d'inéligibilité pour certaines infractions. Après de longues négociations, un accord à plus de 20 milliards d'euros, Bouygues Télécom, Free et Orange se sont accordés hier soir avec Altice France pour le rachat de SFR. Cette transaction représente l'une des plus importantes opérations industrielles en Europe dans le secteur des télécommunications, soulignent les entreprises. C'était un mouvement qualifié d'inédit par les syndicats. Plus de 1000 salariés de Decathlon se sont mobilisés partout en France hier pour réclamer des hausses de salaire et de meilleures conditions de travail. Un scrutin qui s'annonce décisif pour l'avenir de l'Arménie. Les électeurs sont appelés aux urnes aujourd'hui pour les élections législatives. Le parti du Premier ministre qui s'est rapproché de l'Union européenne est donné favori face à une opposition pro-russe fragmentée. En rugby, Bordeaux-Bègles ne disputera pas les phases finales du top 14 après sa défaite hier soir à domicile face à Clermont lors de la dernière journée. Et puis en tennis, place à la finale messieurs cet après-midi à Roland-Garros, Flavio Cobolli face à Alexander Zverev. Très bon week-end à tous.
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1: C'était Petite Gueule de Soul sur CFM Radio. Pendant les 3 prochaines heures, je vais vous accompagner en musique, en idées sorties, et vous aurez aussi les émissions bénévoles du territoire où vous écoutez CFM Radio, que ce soit dans le Tarn, le Tarn-et-Garonne, le Lot ou l'Aveyron.
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0: BFM Radio, il est 9h25 et on vient d'écouter Taylor Swift. Si vous êtes en Aveyron aujourd'hui, il y a encore la fête depuis hier à Anglars-Saint-Félix, c'est à l'ouest de Rodez, à côté de Rignac. À partir de 15h, vous pourrez voir une reconstitution d'un village d'autrefois avec plus de 350 figurants. C'était un coup de projecteur d'ailleurs de David de CFM Villefranche à retrouver sur cfmradio.fr.
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0: 10 et dans 2 minutes The Velvet Underground avec Nico sur CFM Radio.
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Eh, mais ça se rapproche. Dites, dans votre agenda, vous pouvez noter, ou alors même sur un post-it sur le frigo, que du 12 au 14, donc de vendredi à dimanche prochain, à Cordes-sur-Ciel et Les Cabanes dans le Tarn, il y a le festival Les Rendez-vous d'Hervé, un festival qui est ouvert sur le monde avec une programmation musicale internationale, mais avec aussi des spectacles, des contes, des ateliers et des jeux. En gros, si vous voyez une affiche avec un zèbre, c'est celle-là. Nous, on continue en musique sur CFM Radio.

entre Green Day et les Offspring. Je vous glisse que le week-end prochain, mais cette fois en Aveyron, à Najac, il y a la marche des fiertés rurales le samedi 13, donc à partir de 11h, et c'est organisé par le collectif LBD pour les bonnes débroussailleuses. Et on y sera avec CFM Radio.

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1: 10h sonne sur CFM Radio et tout de suite on écoute les Jonas Brothers avec le titre Only Human.
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baladant si ça vous arrive de vous demander « Mais c'est quoi cette plante ?»« Mais je ne connaissais pas cet oiseau !» Ou alors ce champignon ou même cette empreinte. Vous pouvez télécharger l'application e-naturaliste et si vous êtes sur le territoire du Kermoisin-Ségala en plus, qui est dans le Tarn, il n'y a pas forcément besoin d'y habiter d'ailleurs. Pour chaque photo prise et que vous mettez sur l'application pour savoir ce que c'est, vous augmentez vos chances de gagner à la grande tombola de la biodiversité qui est organisée par la 3CS, la communauté de communes Kermoisin-Ségala. Vous avez jusqu'au 15 juillet pour en faire le plus possible. Ça les aidera ensuite à cartographier un atlas de la biodiversité. On en parlait l'autre jour d'ailleurs dans l'émission Le Tarn à l'envers. C'est à écouter quand vous voulez sur cfmradio.fr.

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Simon & Garfunkel était sur CFM Radio avec le titre El Condor Pasa. Le week-end prochain dans le Tarn, il se passe vraiment beaucoup de choses. Si vous voulez écouter les groupes Les Yeux de la Tête, Ketengo ou encore Les Barbeaux, mais gratuitement, il faut aller à Carmo au Parc du Candou vendredi et samedi prochain. On continue avec June sur CFM Radio.

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2: Bienvenue chez Zeste de Colibri. Nous sommes une recyclerie créée en novembre 2023. Je suis Chloé Genevèze, la responsable de la recyclerie. Ça fait 2 ans et demi que nous existons. À ce jour, nous sommes 2 salariés et 25 bénévoles. Nous fonctionnons uniquement sur les dons, en apport volontaire. Les personnes, en fait, décident de venir à la recyclerie pour donner leurs objets. L'ensemble des recettes faites au sein de la boutique servent à payer les charges, à payer les salaires, à faire que ce projet en fait perdure dans le temps. Puis sert également à mettre en avant en fait des actions de sensibilisation qui sont également une des missions en fait de la recyclerie sur Neuville et alentour. Venez avec moi, on va faire un tour au sein de la recyclerie et vous montrer un petit peu comment se passe notre quotidien.
3: Étape 1. L'arrivée des objets.
4: Bonjour monsieur, bonjour madame.
5: Pas trop mal, et vous?
4: Qu'est-ce que vous m'emmenez comme trésor?
5: Regardez, j'ai fait un petit peu de tri chez moi, et je vous ramène des jeux, des jouets, des puzzles, pas des puzzles, quelques puzzles.
4: Oui.
5: Alors vous regardez si ça peut vous intéresser.
4: Ah mais c'est parfait.
5: Ils sont complets. Hein.
4: Ça va faire le bonheur d'autres personnes. Ils vont avoir une seconde vie. Génial.
5: Eh bien impeccable.
4: Merci beaucoup.
5: Si ça fait des heureux.
4: Merci à vous.
5: Eh bien impeccable.
4: Bonne journée.
5: Pareillement.
4: Au revoir.
3: Étape 2, la vérification.
4: Alors, la notice. Combien y a-t-il de pièces? 1, 2, 3, 4, 5, 6. Ça, c'est bon. Et une petite pince. Alors, il faut vérifier que ça fonctionne. Yes. Impeccable. Allez, c'est parti. Ça marche. Alors, ce jeu, on vient de le réceptionner.
6: C'est bon, il est complet?
4: Oui, il est tout complet, ouais. D'accord. Nickel.
6: Bon, impeccable.
4: Donc, on lui met 4 euros?
6: Ouais, ouais, je pense que c'est pas mal. Hein. Mmh. Je te laisse mettre un rayon?
4: Oui. Alors, chef, ça marche?
5: Merci.
4: Qu'est-ce que c'est? Fondu à éclate? Les caclons sont parfaits. Allez,
6: 10 euros, celui-là, je le mets?
4: C'est un service mixte en fait, raclette fondue.
6: D'accord.
4: Il est neuf. Impeccable.
3: Après la mise en rayon, place à l'exploration.
7: Tu vas récupérer ton sac? Ouais, je fais mon petit tour.
8: Je prends pas
7: de tissu. Ouais, des rideaux.
8: Ouais, je regardais s'il y avait du tissu.
7: Et on ira voir là-bas la fête. Il y a des nappes, des
4: draps. C'est un fossile.
7: Ah, d'accord.
4: C'est un fossile, mais qui a été taillé comme une main.
3: Zeste de Colibri, c'est aussi un lieu de vie où se croisent habitués et nouveaux, petits et grands.
9: Bonjour. Bonjour.
4: Non, je te lâche pas.
10: Je suis désolée, mais c'est
11: bien. C'est quelqu'un qui me l'avait offert. Donc,
12: tu vois, il y a un peu de
13: truc du Pérou, là.
14: Moi, je ne m'en suis jamais servi parce que j'y prends pas, mais je trouve ça mignon.
3: La boutique est pleine, les visites s'enchaînent.
6: Ça fera 18,50 €, s'il vous plaît, madame.
4: Ah, ouais. C'est du boulot, hein, ce que vous faites.
6: C'est au quotidien, on a des arrivages tous les jours.
3: Et certains objets repartent aussitôt mis en rayon.
15: Bah, j'ai même qui cherchait un service à une raclette. Alors donc, je vais.
6: Elle va avoir
15: deux services à conduire la raclette.
6: Exactement. Bon, bah, vous êtes venu au bon moment.
15: Voilà. Merci beaucoup.
6: Bonne journée.
3: Zeste de Colibri, un lieu auquel on s'attache.
4: Vous allez finir le truc, madame?
16: Moi?
4: Ouais.
16: Jamais. Jamais terminé.
17: Je vais refaire un dernier avant de partir.
3: Et pour le mot de la fin, on écoute Chloé.
2: Chacun d'entre nous, en fait, peut toujours faire sa part, même si, en fait, c'est un petit geste. Si on est tous à en faire des petits, à terme, en fait, ça peut avoir de plus grandes portées.
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La France qui se bat, c'est une grande campagne nationale de mobilisation citoyenne qui est notamment organisée par le CNRA, la Confédération Nationale des Radios Associatives, pour rendre visible la force du tissu associatif en France et son rôle essentiel dans notre société. On a candidaté avec CFM Cordes et on a été sélectionné pour faire une des 15 capsules sonores radio qui sera diffusée dans toute la France. On l'a fait, nous, avec Une sur 5, c'est une association de Carmaux dans le Tarn qui travaille sur les violences sexistes et sexuelles au travail. Donc d'ici juillet, vous allez entendre souvent les 15 capsules audio qui ont été faites par d'autres radios associatives aussi en France.

0: On vient d'écouter Muse et avant 11h, on va écouter Prad avec Le Décor sur CFM Radio.
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1: CFM Radio, il est 11h et c'est toujours Nina avec vous. On va écouter Chris Rea.

0: À Rodez, en ce moment, il y a plein d'expositions sur les arbres. Par exemple, à la Galerie Sainte-Catherine, le CAUE d'Aveyron propose une expo qui s'appelle « Cohabiter avec les arbres » pour interroger comment est notre rapport aux arbres dans le quotidien. C'est jusqu'au 24 juillet. Il y en a une autre et je vous en parle dans un petit quart d'heure. Restez sur CFM Radio.
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c'était Lewis Capaldi sur CFM Radio. Je vous disais donc qu'à Rodez, en ce moment, on aime parler des arbres. Et oui, il y a une autre exposition sur ce thème, mais cette fois-ci au musée Soulages. Et cet après-midi, de 14h30 à 17h30, il y a un atelier joliment appelé « À l'encre des arbres ». C'est pour s'essayer au dessin à l'encre, pour réinventer la forme des arbres, pour oser inventer, créer, transformer, rêver les arbres.

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0: BFM Radio, la pop, le rock, il est midi. Et je vous dis à la semaine prochaine. Bon appétit à toutes et à tous et bon après-midi.
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2: Bonjour à tous. 5000 personnes attendues cet après-midi à Florence dans le Gers. Marche blanche en hommage à Liana. Les parents de la collégienne dont le corps a été identifié vendredi ont annoncé leur présence. Ils demandent aux maires locaux de se joindre au mouvement mais se disent opposés à toute présence de responsables politiques nationales. L'affaire Liana, c'est aussi ce scandale autour de possibles dysfonctionnements judiciaires. Alors que le principal suspect faisait l'objet de plusieurs signalements et plaintes pour agressions sexuelles et viols, il n'a jamais été inquiété. Le patron des LR, Bruno Retailleau, candidat à la présidentielle, a proposé hier la création d'une cour disciplinaire de la magistrature pour faciliter la prise de sanctions contre des magistrats. Lui aussi est candidat à la présidentielle. Jean-Luc Mélenchon lance sa campagne aujourd'hui. Son premier meeting se tient à Saint-Denis à partir de 15h. La France Insoumise attend 10 000 personnes. Dans le reste de l'actualité, un protocole d'accord a été signé pour la vente de SFR. Après plusieurs semaines de négociations, Altice devrait bien céder l'opérateur aux trois autres acteurs du secteur, Orange, Bouygues et Free. Une transaction à plus de 20 milliards d'euros qui doit encore être validée par les autorités de la concurrence. La mairie de Paris annonce sa volonté de porter plainte après l'agression de la maire du 10e arrondissement hier soir. L'élu socialiste Alexandra Cordebar accuse des militants d'extrême droite qui souhaitaient empêcher l'ouverture d'une église dans le cadre d'une exposition. À l'international, un mort et cinq blessés dans une fusillade ce matin en Israël. Un tireur a ouvert le feu dans une station-service du centre du pays, non loin de la Cisjordanie occupée. Il a été neutralisé par la police israélienne. Les sports, après le succès hier de la Russe Mira Andreeva, la finale masculine cet après-midi à Roland-Garros. Là aussi, il s'agira d'un vainqueur inédit, porte d'Auteuil. L'Allemand Alexander Zverev vise un premier titre en grand chelem face à l'Italien Flavio Cobolli. Début du match à 15h. Et puis le cyclisme, on suit également la première étape du Tour Auvergne-Rhône-Alpes ce dimanche. Le nouveau nom du Critérium du Dauphiné. Répétition générale avant le Tour de France. Le Français Paul Sexa, ses favoris. Bon après-midi à notre écoute.
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2: Répétition générale avant le Tour de France, le Français Paul Sexa, ses favoris. Bon après-midi à notre écoute.

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0: Et c'est toujours sur Scoop au Cap, l'émission En Utsita, et lui, il parle des rap, espérons que bien aimé des scouts, il nous canne sous des rap, des ductos, des troubas. 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Les troubadours composent, déclament, improvisent, participent à des justes verbales et servent de tout cas un public. Et le rap, tabé, force au siècle mais tard, fonctionne sur des mécanismes qui sont comparables. Et dans nos deux cas, c'est la parole qui occupe le centre de la création. Écoutons Claude Cycle qui ne parle de ce phénomène.
1: Ouais, les fabuleux troubadours existent depuis 1986, mais bien avant, depuis le début des années 80, personnellement je faisais ce genre de chant très rythmé, avec des paroles très rapides et très véloces, et qui est inspiré de la tradition languedocienne et de la tinsou, des joutes poétiques des troubadours. Les gens ont appelé ça spontanément rap à toi parce que à cette époque-là, ils commençaient à écouter du rap et donc ils ont reconnu, enfin, ils ont pensé reconnaître là-dedans quelque chose qui ressemblait au rap. Alors ensuite, AGB, lui, qui a fait la synthèse, il nous a amené jouer auprès du public des rappeurs, des smurfers, des breakers et tout ça. Mais nous avons continué avec lui, parce que d'abord moi j'y tenais, et puis lui ça lui plaisait beaucoup, à aller jouer toujours la même chose dans les campagnes, comme je le faisais autrefois, dans les campagnes où les gens, bon, ils n'assistaient qu'à des spectacles à des balles ou à des spectacles traditionnels.
0: Et mais le fabuleux troubadour a une vision un peu différente de la langue. Une vision où l'Utsita apparaît pas comme une langue destinée forcément à la nostalgie ou à la littérature ancienne, mais au contraire, il y a une langue du présent, une langue urbaine, une langue qui se peut parler de nos quartiers, une langue de la vie bidante et de la société contemporaine de la question, et qui parle de la question politique et sociale. Et à quoi constitue une rompérure importante pendant des temps, une partie de l'opinion pubblico di Gio che l'Utsita era una lingua che era destinata al mondo rurale, che era una lingua del passato, e 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Mais le fabuleux troubadour qui sont de Toulouse, il n'y a pas ce qu'elle est. Le rap Utsita n'est pas son que de Toulouse, est dans l'ensemble de l'espace Utsita. Et il y a force d'artistes qui participent à la réflexion, à Marseille, par exemple, au Massilia Sound System, développe une démarche qui est proche. Et le groupe s'inscrit dans l'univers de raga, plus le hockey del rap, mais vous pouvez comparer un peu que le gars des canta, mais vous moutz, del 12 style de musique, ou des juga, mais vous moutz, en tout cas. 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Progressivement, apparaît une nouvelle génération d'artistes bah, qui sont lancés par Fabulous Troubadour, Yamasilla, et puis il y a des mailles en mailles. Et ouais, il y a des groupes comme Mauresco Fracas Cup, del Custa de Montpellier, qui sont tabés dans un style raga, qui se pote à Prussia del rap. Et il y a des rappeurs nouvelles, comme Rudy, comme Québec, par exemple, qui montrent que l'expérience initiée depuis ce Fabulous Troubadour continue après les années 90 et continue encore. 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

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Et Marseille a une place importante, effectivement, de la culture nostra, de la culture occitane, parce que le provençal eh bien, fait partie de la culture occitane. 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Et donc, qu'est-ce qu'il y a de quand soutabé en Corse? Donc, représente les langues régionales, pouvons observer dans des clips de Jules la présence des vidéos, dans une clip particulièrement de Massilia, c'est un système. Donc il y a une ligane entre Jules et l'Utsita. Et dans une canso, par exemple, il y a un exemple. Jules dit le mot merci. La canso, c'est son nom merci. Vous pouvez écouter une poussée de merci de Jules.

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1: 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Peut-être qu'il y aura d'autres émissions, parlerem de musique et des types de musique spécialement. 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Baki, vous grand merci d'avoir écouté Coupe Cap. Vous disiez à planer pour une nouvelle émission et vous désirez eh bien, une bonne serrado, une bonne dipendjado, dépend du moment où vous m'écoutez. Mais vous pouvez tourner à trouver un podcast sur le site de CFM. 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
6: Bonsoir à toutes et à tous. Dans le premier épisode d'Open Fields, nous avions exploré des musiques qui repoussaient les frontières du jazz contemporain, souvent du côté des textures, des écritures hybrides et des nouveaux territoires sonores. Ce soir, le point de départ est légèrement différent, ce qui relie les artistes que nous allons entendre tiennent peut-être moins à leur manière de composer qu'à leur rapport au mouvement. Le rythme y joue un rôle central, non pas seulement comme un moteur, mais comme lieu de rencontre entre plusieurs histoires, le jazz bien sûr, mais aussi la soul, le hip-hop, l'afrobeat, les musiques caribéennes ou encore les cultures électroniques. Depuis une quinzaine d'années, des scènes particulièrement vivantes à Londres, Chicago, Los Angeles ou Melbourne ont profondément renouvelé la manière de penser le groove. Le jazz n'est plus un territoire isolé, il dialogue librement avec son époque. Pendant 7 heures, je vous propose 10 étapes dans cette cartographie à mouvement, et on commence avec Emma John Takei, l'une des personnalités les plus fascinantes de la scène britannique actuelle, compositrice, productrice, trompettiste, chanteuse. Elle appartient à cette génération qui refuse les cloisonnements. Sa musique circule librement entre jazz, funk, soul, psychédélique et culture club. Formée au Royal Welsh College of Music and Drama, elle a très vite choisi de construire un univers entièrement personnel jusqu'à produire elle-même une grande partie de ses enregistrements. Avec Black Hole, elle transforme des influences très diverses en un... Formée au Royal Welsh College of Music and Drama, elle a très vite choisi de construire un univers entièrement personnel jusqu'à produire elle-même une grande partie de ses enregistrements.

lumineuse, portée par une énergie qui ne cesse de se réinventer au fil du morceau. Cette liberté de circulation entre les genres est devenue l'une des signatures de la scène londonienne actuelle depuis quelques années. Kokoroko, que je vous avais déjà fait découvrir dans un épisode précédent, Kokoroko qui occupe une place particulière dans le renouveau du jazz britannique. Le collectif s'est formé autour d'une même envie, reconnecter le jazz aux héritages africains qui l'ont façonné. Leur musique puise dans l'afrobeat, le highlife ghanéen et les traditions ouest-africaines tout en conservant une grande simplicité mélodique. Avec Carry Me Home, on retrouve cette capacité rare à installer immédiatement une atmosphère sans jamais forcer l'effet. Kokoroko.

Quelques notes suffisent parfois à créer un sentiment de proximité. C'est l'une des forces de ce collectif. Cette attention portée à la chaleur du son se retrouve aujourd'hui bien au-delà de Londres avec Damosis Yuffie Trio, qui fait partie des révélations européennes de ces dernières années. Installé à Berlin, le groupe développe une esthétique où le jazz rencontre le hip-hop instrumental, les musiques électroniques et une certaine culture du groove héritée des producteurs. Leur musique donne souvent l'impression d'une conversation permanente entre les trois musiciens que je vous présenterai après l'écoute du morceau avec Minorisus. Cette complicité devient immédiatement perceptible. Moses, Yuffie Trio.

musique très précise dans sa construction, mais qui conserve toujours quelque chose de spontané. Cette influence des producteurs et du beatmaking a profondément transformé le paysage du jazz contemporain. Avant de devenir pianiste de jazz, Alphamist s'intéressait surtout au hip-hop et à la production, et c'est en cherchant à enrichir ses compositions qu'il découvre progressivement ce langage si particulier du jazz. Cette trajectoire atypique explique sans doute la singularité de son écriture. Ses morceaux avancent souvent avec une grande fluidité narrative. On a moins l'impression d'entendre une suite de solos qu'une histoire qui se construit collectivement. Alphamist.

ainsi que qui semble toujours regarder vers l'avant sans jamais perdre le fil de son récit. Pour certains artistes, cette énergie prend des formes beaucoup plus directes. C'est le cas de L'Acacia Benjamin, qui possède l'un des sons les plus reconnaissables du saxophone contemporain, formé à New York. Elle a collaboré aussi bien avec des artistes de jazz qu'avec des figures majeures du funk et de la soul. Ses récents projets consacrés à John Coltrane ou Alice Coltrane ont confirmé sa place parmi les grandes voix de sa génération avec Phoenix. Tout est mouvement, la musique avance avec une énergie presque physique. L'Acacia Benjamin.

une intensité qui ne repose jamais sur la démonstration, mais sur l'engagement collectif. Le groove peut aussi prendre des formes plus ouvertes, plus proches de la culture des groupes. Avant, originaire de Richmond en Virginie, Butcher Brown s'est construit en dehors des catégories habituelles. Le groupe revendique autant l'influence du jazz que celle du funk, du hip-hop, de la fusion ou du rhythm and blues. Cette diversité n'apparaît jamais comme une juxtaposition d'influence. Elle fait partie de leur langage naturel avec Montrose Forest. Cette identité collective est particulièrement évidente. Butcher Brown.

danse avec beaucoup d'assurance sans jamais perdre sa souplesse à côté de ces formes très ancrées dans le groupe. Certains groupes choisissent des chemins plus hypnotiques depuis Norwich. C'est le cas de Mammal Hands qui développe depuis plus de 10 ans une esthétique immédiatement identifiable avec Riddle. Le morceau que je vous propose ce soir, le trio mêle jazz minimaliste, musique répétitive et influences venues de différentes traditions du monde. Le résultat échappe souvent aux classifications habituelles avec Riddle. Donc, le groupe construit un mouvement continu, presque circulaire. Mammal Hands.

C'était Mammal 11 avec une musique qui avance par accumulation discrète plutôt que par démonstration. Et cette capacité à construire une tension progressive est également au cœur de plusieurs projets londoniens récents avec Nubian Twist, sans doute l'un des groupes qui résume le mieux la vitalité de la scène londonienne actuelle. Des projets qui foisonnent autour d'un noyau de musiciens issus de jazz. Le collectif fait dialoguer afrobeat, dub, soul, musique caribéenne, électronique. Leur musique repose autant sur les arrangements que sur la puissance du rythme. Avec le morceau Lights Out que je vous propose ce soir, cette énergie devient immédiatement communicative.

Une musique festive qui rassemble sans simplifier son propos et le rythme qui reste présent peut parfois devenir un outil de réflexion autant qu'un moteur avec Miel Mazzanza qui appartient à cette génération de batteurs-compositeurs qui pensent l'ensemble du morceau bien au-delà de leur instrument et installé entre Wellington, Londres et différentes scènes internationales. Ils développent une musique nourrie de jazz, de broken beat, de soul et de tradition polynésienne avec Crisis and Opportunity. Ils transforment le rythme en véritable architecture. Miel Mazzanza.

conclure cette traversée autour vers l'une des figures les plus influentes du renouveau londonien, Joe Harmon Jones, qui est devenu au fil des années l'une des figures centrales de la scène britannique, membre fondateur du groupe Ezra Collective. Il a parallèlement développé une carrière personnelle particulièrement riche. Son travail réunit plusieurs dimensions du jazz contemporain, l'improvisation, bien sûr, la culture sound system et les musiques caribéennes, avec une approche très moderne de la production, vous allez entendre, avec Kingfisher, le morceau que je propose ce soir. Toutes ces influences semblent converger naturellement. Joe Harmon Jones.

message de cette émission ouverte, mobile et profondément ancrée dans cette époque, nous arrivons au terme de cette deuxième traversée d'Open Fields que je vous ai proposée. Les artistes entendus ce soir viennent de villes, de générations et parfois de cultures musicales très différentes. Pourtant, quelque chose les rapproche. Peut-être cette manière de considérer le rythme non comme un simple accompagnement, mais comme un lieu de rencontre entre les traditions et les inventions, entre la mémoire et le présent, entre le collectif et les voix singulières. À travers ces musiques, on entend surtout des artistes qui construisent leur propre chemin sans se soucier des frontières que les genres ont longtemps imposées. Merci de votre écoute et à très bientôt pour un nouveau rendez-vous de Tout le Jazz.

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0: Bonjour, bienvenue au cercle de lecture de Confluence. Aujourd'hui, nous allons parler d'un livre, donc du dernier livre que nous avons lu, c'est-à-dire Le sang noir de Louis Guillou. Et pour en parler, donc...
1: Jean-Pierre.
2: Et François.
0: Et Jean. Alors, quelques mots d'abord pour dire pourquoi le choix de ce livre. Alors, il y a deux raisons pour le choix de ce livre. Une lectrice avait émis le désir qu'on lise un classique. Or, Le sang noir est considéré comme un des 10 meilleurs romans du XXe siècle. Et l'autre raison, c'est qu'une autre lectrice avait lu un livre de Sylvie Le Bihan qui s'intitule « L'ami Louis » et qui évoque la grande amitié de Louis Guillou et d'Albert Camus, on en reparlera, à partir d'une correspondance très riche de lettres donc qu'ils ont échangées. Donc voilà qui justifiait le choix de ce gros roman de plus de 600 pages qui a un peu découragé certains lecteurs. On pourra donc se poser la question aussi de la difficulté de lire un gros roman, ce qui n'est pas forcément une difficulté pour moi, la longueur du livre. Alors quelques mots sur Louis Guillou. Louis Guillou donc est né à Saint-Brieuc en 1804, ce qui n'est pas forcément une difficulté pour moi, la longueur du livre. Alors quelques mots sur Louis Guillou.

Brieux, où il passe sa jeunesse dans l'ambiance des luttes ouvrières. Son père était cordonnier. Et ce qui est intéressant, c'est que ça le rapproche de Jean Giono, dont le père était aussi cordonnier. Et ce père cordonnier est très engagé parmi les militants socialistes de la ville. Il a été boursier au lycée et curieusement, il a échoué au baccalauréat. Et il est tout de suite parti à Paris, où il a exercé divers métiers. Et très vite, il est devenu journaliste. Et son premier succès, c'est le livre qui s'intitule « La maison du peuple » en 1927. Et à partir de là, il va de plus en plus devenir donc presque uniquement écrivain. Même s'il continue à écrire des articles. On peut citer donc parmi ses livres un livre qui s'intitule Compagnon, paru en 1931, un autre qui s'intitule Angelina en 1934, et puis donc le livre qui nous intéresse aujourd'hui, Le sang noir en 1935. En 1936, il a participé au voyage de certains intellectuels, dont André Gide, en URSS. Et au retour de ce voyage, on sait que Gide a écrit un livre très critique à propos de ce voyage. Dans les cercles qui entouraient notamment le Parti communiste à l'époque, on a essayé d'influencer Louis Guillou pour qu'il critique Gide, mais il a toujours refusé de le faire. Il est ensuite toujours très engagé parmi les écrivains antifascistes, et donc en 1935, on est en plein dans cette période-là. Après la guerre, il a continué à publier. Par exemple, Le jeu de patience en 1949, qui a obtenu le prix Renaudot. Et puis, il a écrit un peu plus tard des livres beaucoup plus courts que le sang noir. Par exemple, Coco perdu en 1978, où il a essayé un peu de se couler dans le style de ce qu'on appelait le nouveau roman. Il a écrit aussi un livre assez court, mais qui est une sorte de petit pamphlet, qui s'intitule Ok Joe, et qui est un livre dans lequel il évoque la période de la libération, la période de l'arrivée des Américains en France. Louis Guillou parlait couramment l'anglais, et il a été donc l'interprète de l'armée américaine. Et il s'est rendu compte que parmi les soldats américains qui avaient commis des méfaits ou qui avaient commis même des viols, se trouvaient parmi, donc c'est les condamnés, les soldats condamnés par l'armée américaine, se trouvaient en grande majorité des soldats noirs. Et il écrit donc ce livre, Ok Joe, pour évoquer cette espèce de racisme dans l'armée des libérateurs. Il est aussi, ce qui est aussi à noter, c'est cette correspondance dont j'ai déjà parlé avec notamment Albert Camus. Cette correspondance a paru chez Gallimard en 2013. Il y a eu aussi un roman posthume qui s'intitule « L'indésirable », qui était en réalité une première ébauche du sang noir. Voilà pour cette présentation. Dans mon édition ancienne du livre de poche, qui a sans doute 50 ans, il y a une préface intéressante d'André Malraux. André Malraux, qui a aussi eu des liens d'amitié avec Louis Guillou, et il dit notamment que le sang noir, c'est comme la photo négative d'une fresque héroïque.
Alors, de quoi s'agit-il dans le

0: sont noirs, mais je vais vous aussi donner la parole. Alors, il faut d'abord situer l'action dans une époque bien précise. Tout se passe donc dans une petite ville qui ressemble fortement à Saint-Brieuc, en 1917. Or, il se trouve que 1917, c'est une année importante par rapport à la guerre de 14-18, parce que c'est l'année des mutineries qui ont été férocement réprimées, et c'est aussi l'année où en Russie donc se développe la révolution. Et tous les milieux, disons, progressistes en France étaient très passionnés et très optimistes par rapport à la révolution russe. Cette petite ville donc ressemble beaucoup à Saint-Brieuc, mais elle n'est pas, ce n'est pas, le nom de la ville n'est pas nommé. Et un des personnages, on peut dire le personnage central de ce livre, c'est le personnage qui porte donc le surnom de Cripure, qui s'appelle en réalité François Merlin, qui est un professeur de philosophie au lycée, et qui est un peu en, comment on pourrait dire, en bout de course, c'est ce que vous diriez, je ne sais pas ce que vous, que ce que vous en pensez.
1: Il est réellement en bout de course.
0: Il est réellement en bout de course. Oui. Il se pose des questions sur, comment dire, le poids de ce qu'il a pu enseigner. Oui. Et il se rend compte que il y a une espèce de disproportion entre ce qu'il a pu enseigner et la réalité, et sa propre réalité.
1: Et ce qu'il voit du monde. Cripure, pourquoi Cripure d'ailleurs?
0: Alors, justement.
1: Fait, hein, c'est, vas-y. Parce que Cripure, parce qu'il enseigne et il cite toujours et très souvent Kant. Et donc, c'est, en fait, c'est un acronyme de critique de la raison pure. Oui. Bon, voilà. Et en fait, c'est un être vraiment très intelligent. Alors, physiquement, on pourra en parler quand même, parce que c'est un personnage assez curieux par le physique et la manière de s'habiller. Mais ce que, par rapport à ce que tu disais, c'est que vraiment, c'est un personnage qui est à conscience. En fait, qu'il a peut-être menti ou qu'il n'était pas totalement au clair quand il écrivait ce qu'il a écrit. Hein, c'est ces fameux livres sur Turnier, sur ce fameux personnage dont on parlera peut-être. Mais il a conscience d'un monde qui est en changement et il n'est pas capable, de mon point de vue, d'agir en conscience, courageusement, dans le rejet du monde dans lequel il vit. Et je crois qu'il est vraiment dans cette dualité-là.
2: Présente la pensée de Guillou et représente l'idée que se fait Guillou de la situation morale et culturelle de la petite bourgeoisie française et des enseignants en particulier au moment du pire de la guerre de 14, c'est-à-dire l'offensive du chemin des dames qui a lieu en avril 17 et qui a coûté 30 à 40 000 morts français et qui est à l'origine de tous les basculements, les mutineries, etc. Et cette petite bourgeoisie qui a flatté, à qui on a demandé de flatter, qui l'a fait d'ailleurs, la revanche, c'est-à-dire un patriotisme agressif qui existait très fortement avant la guerre de 14. On pourrait citer des noms d'auteurs très, très nombreux, et qui se rend compte maintenant surtout, qui sont en plein dans l'œil du cyclone, tous plus ou moins perdent un fils ou deux. Donc ils ont tous le livre, à mon avis, à travers le personnage ridicule de Cripure. C'est l'idée du regret de ce qu'ils ont fait avant, qui a mené à ces abominations de la guerre de 14, et aussi du ridicule de cette petite bourgeoisie qui fait des leçons de morale tout en étant planquée à l'arrière.
0: Alors justement, il me semble que ce qui fait la richesse du livre et l'originalité du livre aussi, par rapport à un livre qui évoque la guerre, c'est qu'on n'est pas au front. on est à l'arrière.
2: Et bien justement, c'est tout l'intérêt du film.
0: L'intérêt, c'est de voir comment, à l'arrière, la guerre a un effet absolument délétère.
2: C'est ce que j'allais dire.
0: La guerre pourrit, finalement, la société à l'arrière.
2: Voilà. Ce film aussi, c'est l'histoire de la décomposition morale et idéologique de tout un peuple, et en particulier de ceux qui en étaient les élites intellectuelles, qui sont complètement désemparées et qui ont plein de regrets et d'interrogations sur ce qu'ils étaient avant la guerre, sur ce qu'ils pensaient avant, et de la situation dans laquelle ils se trouvent là en 1917. Il faut dire que le livre a été écrit en 1935, donc bien après coup, à un moment où l'idée dominante c'était plus jamais ça, et plutôt le pacifisme à tout prix, plutôt qu'une autre guerre.
0: Oui. Mmh. C'est par exemple le point de vue de Giono aussi. Hein.
2: Voilà, bien sûr.
0: Et donc là, il y a des points communs entre...
2: Oui, mais Giono entre... Il est allé presque jusqu'au bout, puisqu'il a été accusé de collaboration après la guerre. Mmh. Pas Guillou. Mmh. Guillou, j'ai pris des notes sur sa vie. Guillou est toujours resté à la marge.
1: Justement, par rapport à ce que tu dis, la bande du roman, la bande annonce du roman en 1935 dit « La vérité de cette vie n'est pas qu'on meurt, mais qu'on meurt volé. »
2: Oui. C'est ça.
1: Et je crois que là, il y a vraiment le cœur de ce que vous êtes en train de dire. Oui. C'est que on meurt volé, c'est-à-dire qu'il y a ceux qui prennent conscience, et Crépure en fait partie, de mon point de vue. Pierre, là, on va en parler aussi, le fils mutin. Mais c'est vraiment cette notion de... Il y a une prise de conscience. Il y a ceux qui n'en prennent pas du tout conscience, on va en parler, de ces personnages complètement grotesques. Mais Crépure a conscience... Mais il va mourir volé, c'est-à-dire qu'il est vraiment dans cette...
0: Il est pris dans une contradiction absolue.
2: Ah oui, absolument.
0: Alors, on peut peut-être faire une première pause musicale, et avec une chanson qui, il me semble, est en accord avec aussi tout le côté satirique, ironique du roman. C'est une chanson de Georges Brassens qui s'intitule « La guerre de 14-18 ».
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0: 14-18. Reprenons notre discussion à propos du livre de Louis Guillou, Le sang noir, que nous avons lu donc au cercle de lecture au mois de mai. Alors on a déjà évoqué le personnage principal, Crépure, donc qui porte en réalité le vrai nom de François Merlin, mais qui est surnommé donc par les élèves, par moquerie, Cripure, on l'a dit tout à l'heure, hein, parce que comme il était professeur de philosophie, il évoquait donc la philosophie allemande, et notamment celle de Kant, avec son livre donc La critique de la raison pure. Et en fait, ça donne Cripure. Cripure, il est décrit, il y a beaucoup dans ce livre, beaucoup de portraits, très presque balzacien, on pourrait dire, hein, de personnages. Et Cripure est décrit, évidemment, d'une manière un peu malveillante, par un personnage très répugnant, on peut dire, qui s'appelle Nabucet. « Qui est ce monsieur Cripure ?» demanda le capitaine. « C'est un surnom appliqué à un personnage qui voudrait se donner de l'importance. Un collègue, un soi-disant philosophe, au fond, un raté. » Ce surnom vient de ce qu'il parle beaucoup de la critique de la raison pure, dont les élèves ont fait la Cripure de la raison tique, d'où Cripure. Personnellement, je n'ai rien contre lui, le pauvre homme, mais Pluton, mon chien, ne peut pas le sentir, à cause, je pense, d'une éternelle peau de bique qu'il porte et qui lui donne l'air d'un grand singe. Alors, la mention de la peau de bique est très fréquente dans le livre et donne à ce personnage quelque chose d'un peu monstrueux. C'est un personnage qui, physiquement, est impressionnant, effrayant même, hein, par donc cette peau de bique qui le... Oui, qui lui donne un air animal. Et puis, par donc une déformation, notamment de ses pieds, il a des pieds immenses, qui le rendent pâteau et totalement grotesque.
1: Et même dans sa démarche.
0: Donc là, il est considéré, il est comparé à un singe. Un peu plus loin, il sera comparé à un porc-épic. Hein? Donc, il y a ce côté monstrueux, hors humanité normale. Hein?
1: Oui.
0: Très curieux.
2: Oui, mais ce n'est pas le seul à être décrit de façon, pas le seul personnage à être décrit de façon grotesque dans ce roman. Il y en a d'autres aussi.
0: Oui.
2: Qui sont
1: On pourrait
0: et d'une manière, disons, encore plus féroce. Hein.
1: Ah oui, bon, c'est ça. De ses collègues. Hein.
2: Alors, on peut se poser la question. Oui, ses collègues du lycée, oui.
1: Ah ben, si on prend Babineau, le professeur et son épouse, enfin, surtout Babineau, qui lui est complètement... alors lui, pour être grotesque, il est incroyable.
2: Alors justement, c'est la question que je me pose, et comment c'est... Dans quel but l'auteur, Guillot, rajoute sur le grotesque de ses personnages?
0: Et parce que c'est pas sans intention. Mais c'est sans doute parce que c'est pour se moquer, pour, comment dire, pour ridiculiser toute une idéologie guerrière, chauvine.
2: C'est ce que je disais.
0: Voilà. Hein.
2: C'est ce que je disais au début.
0: Et ces personnages, ils sont entièrement dans cette propagande. Alors, est-ce qu'ils y croient vraiment? Je ne sais pas. Hein.
2: Mais
0: en tout cas, ils voient que c'est leur intérêt.
2: Oui, mais une grande hypocrisie dans...
1: Ah ben, mais est-ce qu'ils y croient? Mais ils n'ont même pas besoin d'y croire. Ils vivent. Pour eux, c'est une évidence.
2: Mais oui, mais ils perdent
1: ils
2: perdent à la guerre leur fils, leur cousin. Donc, ils sont obligés de se remettre en cause. Et là, certains le font sans le dire tout en le disant. C'est le cas de Cripure. Les autres, encore plus, ils sont encore plus grotesques. Mais tout ce livre, à mon avis, fondé sur l'idée de regret et autocritique, mais non avoué.
1: Oui, est-ce qu'ils sont capables de se remettre en cause dans le livre tel qu'il l'est décrit? Il n'y a même pas la question de la remise en cause. Et c'est, tu sais, dans ces moments-là, c'est quand même des familles qui sont capables d'envoyer leurs enfants à la guerre.
2: Mais c'est ce que faisait. Mais attends, et en 14, les instituteurs conduisaient leurs enfants en troupe, en groupe, à l'enrôlement, je ne sais pas comment ça s'appelait, enfin bref.
0: La conscription.
2: Ils étaient conscrits déjà, mais
1: Enrôlés.
2: Au régiment, à la caserne.
0: Il y a une scène aussi terrible, je trouve. C'est un professeur dont le fils a été tué et qui montre, qui exhibe devant sa classe l'épée, je crois, de son fils.
2: Oui. Hein?
1: Oui.
0: Comme si c'était un trophée merveilleux et comme pour les galvaniser, pour les encourager à partir eux aussi plus tard.
2: On dirait que du côté allemand, il y a plusieurs livres d'auteurs allemands que j'ai lus, mais dont le nom m'échappe, mais très connu, qui racontent...
0: À l'Oiseau rien de nouveau.
2: Oui, il n'y a pas que celui-là. Ah. Qui raconte l'incroyable bagage de crâne du fameux personnage de l'instituteur prussien. Dans toute l'Allemagne, c'était la Prusse envoyait ses instituteurs extrêmement rigoristes et qui faisaient un enrôlement quasi militaire déjà dans les classes d'enfants de 13, 14, 15 ans. Avec bien plus sévère, encore bien plus dur qu'en France. Mais enfin, c'était l'idéologie dominante de l'époque.
0: Et je voudrais revenir sur la composition du livre et l'organisation du livre. En fait, ce livre, c'est peut-être 600 pages, mais qui est construit un peu comme une tragédie classique, c'est-à-dire on est dans un lieu, la petite ville de Bretagne, ça se passe pour l'essentiel en une seule journée, et pour l'essentiel aussi, il y a une action. L'action, ça va être essentiellement la préoccupation de l'ensemble de ces personnages. Ça va être d'organiser une fête au lycée pour récompenser, pour décorer la femme d'un député qui a eu un comportement héroïque, donc ou dit héroïque, je ne sais pas.
1: Considéré comme héroïque,
0: parce qu'elle s'est occupée de blessés, etc. Oui. Et donc, tout s'organise autour de la préparation de cette fête où doit avoir lieu donc cet événement.
2: Mais je voudrais que tout ce que tu dis est juste, mais ce livre est une monstrueuse hypocrisie, puisque, odieuse je dirais même, puisque d'un côté on a cette petite bourgeoisie qui passe de roman 10, 20, 30, 40 pages pour organiser cette fête-là, je ne sais même pas si elle a lieu d'ailleurs de remise de décoration à Madame Forel, au même moment... Des milliers de Français meurent sur le front au chemin des Dames. Et au même moment, il y a des manifestations de populaires, de civils qui veulent pas envoyer leurs filles, qui vont à la gare et qui affrontent les officiers
0: pour que le train ne parte pas
2: et pour voir leur embrasser leurs enfants au cri de, et les officiers répondent pas de civils dehors les civils. Cette dichotomie entre deux scènes qui se passent le même jour, c'est monstrueux. Je ne sais pas si vous vous rendez compte.
1: Oui, il y a un décalage complet. Il y a un décalage complet.
2: Et les gens qui font la petite fête, là, ils ne vivent qu'en vase clos, leurs petites intrigues grotesques. Et d'ailleurs, l'auteur en rajoute dans le grotesque de cette préparation de décoration.
1: Et d'ailleurs, c'est Nabussé qui l'organise, ça.
2: Hein. Oui, bien sûr.
1: C'est le grand moment de sa vie.
2: Mais oui, mais le moment de faire la fête, c'était plutôt le moment de pleurer.
1: Et oui, mais il y a le général là qui arrive dans cet événement-là et qui vient faire la promotion de la guerre, du courage, etc. Mais il y a un côté complètement décalé. Il y en a un qui réagit, je ne sais pas si vous l'avez repéré, c'est ce fameux cuisinier.
2: Ah non.
1: Werner, il s'appelle qui lui dit un moment, parce que je crois que c'est, je ne sais plus lequel des deux, c'est Nabussé ou, qui lui demande quelque chose que lui n'accepte pas. Et c'est dans ce moment-là le seul à dire, écoutez, vous débrouillez sans moi. Et ça, je trouve ça très, très important. Et c'est vrai que ça paraît, on n'a pas vraiment identifié ce moment-là.
0: Parce que on faisait aussi la chasse au planqué.
1: Ouais. C'est le général qui lui dit. Oui.
0: Et donc, on considère que ce Werner, qui est alsacien, alors lui, le pauvre, il est pris entre deux feux. Il est bien content d'être cuisinier. Et tout d'un coup, le général trouve que il est bien costaud, bien portant, et qu'il pourrait faire un bon soldat. Et il n'avait rien demandé, le malheureux Werner.
1: Et il a le courage de dire non.
0: Oui.
1: Il les plante tous et il s'en va.
0: Donc il y avait ça aussi, il y avait cette idée que ça devait exister, hein, essayer d'obtenir des passe-droits et de pas partir, hein, bien sûr.
1: Bien entendu.
0: Bien sûr.
2: Ou d'ailleurs une rancœur des soldats majoritairement paysans contre les ouvriers qui étaient considérés comme soldats mais dans une usine pour fabriquer des munitions. Ça porte un terme administratif qui m'échappe. Donc, ces ouvriers de l'industrie avaient bien sûr des conditions de vie difficiles, etc. Mais ils étaient sûrs de ne pas mourir. C'est quand même...
1: Oui, mais c'est vraiment, si je reprends à cette cérémonie, la manière dont elle est organisée autour de la guerre, autour des faits glorieux de la guerre, etc., avec des statues, il installe des statues, des drapeaux, et tout le monde s'émerveille de ça en disant, mais quelle réussite! Son discours, d'ailleurs, est éloquent là-dessus. C'est quelle réussite! Et en fait, tout est tourné vers ça. Et est-ce que vous avez identifié les soldats qui partent aussi à la guerre dans le livre?
0: Identifié.
1: Ces soldats qu'on voit partir et qui partent, vraiment, ben, c'est un peu la fleur au fusil, non?
2: En 14, mais pas en 17. Hein.
1: En 17, non.
0: En 17, non. En 14, oui, parce qu'on pensait que la guerre durerait pas longtemps.
1: Ouais. Hein.
0: Et puis c'était la première fois que des quantités de gens quittaient leur village.
1: Ouais.
0: C'était extraordinaire au départ. C'était un voyage.
1: Ces deux pays, ce couple de paysans.
0: Voilà.
1: Il est intéressant ce couple de paysans qui est là au milieu de cette gare.
0: Oui.
1: En pleine révolte. Enfin, en plein milieu de cette révolte-là. Et ils sont là. Et ils comprennent pas.
0: Non, ah oui.
1: Ils comprennent pas. Et il y a quelque chose d'étonnant. Ces deux personnages-là, c'est vrai que ils ont ce côté un peu lumineux qui amène comme ça une espèce de réalité de dire mais le quotidien, il n'est pas là, il est ailleurs. Et c'est ce qu'on trouve. Enfin, ce que moi j'ai pas vraiment trouvé dans ce livre. C'est il y a tellement de comédie, tellement de tricherie, d'hypocrisie que j'ai eu du mal moi à retrouver quelque chose à quoi me raccrocher.
2: Je partage. Dès que tu as commencé à parler à notre rencontre, je partageais ton point de vue.
0: On va faire peut-être une deuxième pause musicale. Et donc il y avait aussi pour encourager, pour galvaniser. L'optimisme des troupes, il y avait beaucoup de chansons qui se voulaient légères. Et notamment, il y a une chanson que chante un des personnages curieux d'ailleurs du roman qui s'appelle Kaminski, qui s'intitule « Tu le reverras, Paname ».

0: Reprenons donc notre discussion sur Le Sang Noir de Louis Guillou, après avoir donc écouté un extrait de cette chanson qui se voulait légère et qui est, comment dire, en contradiction totale avec l'horreur et la tragédie de l'époque.
1: C'est clair.
0: Donc, ce livre, Le Sang Noir, c'est justement un livre qui a beaucoup d'aspects extrêmement noirs. Il y a une critique féroce de, comment dire, une idéologie guerrière, une idéologie chauvine, une idéologie qui fait que le fait d'envoyer des jeunes gens à l'abattoir n'a pas l'air de gêner ceux qui détiennent le pouvoir. Et comme je l'ai dit tout à l'heure, c'est intéressant de voir donc l'état d'esprit de l'arrière, qui essaie de gommer tout ce que la guerre peut avoir d'horrible. Mais il y a des personnages dans ce roman qui ne sont pas dupes, qui alors ou bien sont indifférents. Alors on pourra parler peut-être de la femme qui partage la vie de Kripur, qui s'appelle Maya, qui est un personnage alors totalement déconnecté de tout ce qui peut être tout ce qui peut tracasser, tout ce qui peut être
1: intellectuel
0: bien sûr.
1: Une ancienne prostituée.
2: Ah, je savais pas.
0: Oui.
1: Ah, oui, l'ancienne prostituée.
0: Et un personnage donc qui est à l'opposé total de celui dont elle partage la vie, Kripur, mais qui en même temps lui permet de vivre. Hein, c'est-à-dire qu'elle s'occupe, c'est une mère nourricière, elle s'occupe de l'habiller, elle s'occupe de tous les problèmes matériels. Il n'y a que ça qui l'intéresse. Hein.
1: Oui.
0: Eh bien, elle s'intéresse à tous les problèmes matériels. Et elle les résout, ces problèmes-là.
1: Oui, elle est maltraitée par Kripur quand même. Hein.
0: Alors, oui et non. Hein. C'est-à-dire qu'il y a des moments où il la traite de tous les noms, mais il y a d'autres moments où il est peut-être un peu plus tendre.
1: Il ne sait pas lui dire « je t'aime ». Il se dit vers la fin que peut-être il lui dira, mais il n'y arrive pas.
0: Alors, il faut peut-être dire que Kripur, il est blessé sentimentalement.
1: Oui. Hein,
0: puisque le grand amour de sa vie,
1: c'est
0: pas elle, bien sûr. Hein. C'est une certaine Toinette qui l'a quitté.
1: Qu'il
0: a quitté pour
2: C'est à propos de ces personnages que j'ai fait allusion au dessin humoristique de Dubout. Qui ont eu un grand succès dans les années 70-80.
3: Si vous connaissez pas.
0: Oui.
1: Mais Antoinette est la mère de son fils quand même, parce qu'il a un fils qui s'appelle Amédée et qui vit chez lui.
0: Mais c'est pas. Oui. Mais c'est une autre mère, si j'ai bien compris.
1: Ah, je pense pas.
0: Ah bon?
1: Non.
0: Ah bon?
1: Non. Mais c'est intéressant cette Antoinette parce que il a écrit l'œuvre de sa vie sur Turnier, ce fameux Turnier qui se suicide pour celle qu'il aimait, et lui par rapport à Antoinette qu'il porte tout au long de sa vie comme un regret, comme un amour perdu, et peut-être qu'il regrette de ne pas avoir eu l'attitude de Turnier.
0: Oui, sûrement. C'est-à-dire qu'il n'est pas... finalement, c'est encore un aspect de Kripur qui ne va pas au bout de ce qu'il devrait faire. Hein.
1: Et ce qui est intéressant dans Maya, alors il y a tellement d'autres personnages, parce que je ne sais pas combien de personnages il y a dans ce livre. Je ne sais pas, il y a peut-être une trentaine de personnages.
0: Oui, enfin.
1: Maya, elle prend vraiment soin de lui. Parce qu'il a quand même une certaine infirmité avec ses grands pieds. Sa vie est compliquée quand même.
2: Je comprends pas qu'il puisse lire les familles.
1: Et elle prend réellement soin de lui et il a besoin d'elle.
0: Ah oui, bien sûr. Absolument. Ah oui.
1: Même s'il
0: C'est-à-dire qu'il est incapable
1: d'elle.
0: De résoudre le moindre problème matériel.
2: Il est incapable de manger, de se faire à manger.
0: Oui.
2: Et à un moment, il rentre chez lui et il ne mange pas parce qu'il ne sait pas.
0: Mais elle est capable même de l'habiller, de le déshabiller, de le laver.
2: C'est incroyable.
0: Elle le manipule vraiment.
1: Trouvez-vous pas que ce personnage est quand même... Il y a, Il est très ambigu, ce personnage. Les autres, au moment de Nabucet, tout ça, ok, on a compris, bon, c'est clair. C'est... Mais lui, il y a quelque chose d'ambigu qui est très touchant, parce que ça touche effectivement à notre humanité, à ce que l'on vit au quotidien, entre ce que je désire, ce que je vis, et cette tension entre le désir et la réalité de ce que je vis. Non, mais... il est en réflexion dans ça, et ça c'est intéressant, parce qu'il réfléchit, il va pas jusqu'au bout, ça c'est ce qu'on peut... Enfin, ce que je n'ai pas à lui reprocher quoi que ce soit, mais c'est ce que je regrette, mais c'est ce qui me donne à réfléchir sur... Est-ce que moi, dans mes choix, est-ce que je vais jusqu'au bout? Est-ce que j'ose aller jusqu'au bout? Est-ce que j'ai le courage nécessaire par rapport à tout ce que je vis?
0: Oui, c'est, tu as raison, hein. Je crois que pour vivre ou survivre, on est obligé de faire des compromis.
2: Oui, hein, c'est ça, oui.
0: En permanence, enfin.
1: Alors,
0: sinon, c'est invivable.
1: De hein. s'adapter. Mais à un moment, il y a des décisions.
0: Qui engagent, oui,
1: voilà. Est-ce que je vais. Parce que compromis, c'est Nabucet.
0: Oui.
1: C'est Nabucet qui joue complètement, enfin, qui est d'une hypocrisie insupportable. Et qui d'un orgueil des mesures. Bon, bref, Nabucet, un personnage qu'on peut rencontrer, qu'on rencontre donc, d'ailleurs très très souvent. Mais j'ai envie de dire, lui au moins, il a le courage de ses ambitions, c'est que lui, c'est la notoriété.
0: Et c'est un lèche-botte,
1: pour pas dire autre chose. Mais c'est clairement. Et donc, moi, plus on parle, tu disais, ce livre est important. Moi, je trouve qu'on a une chance dans nos cercles de pouvoir reparler. Moi, il me tardait de vous rencontrer tous, de rencontrer tout le monde pour parler de ce livre, parce que très clairement, moi, j'ai dit, mais waouh, c'est ce livre-là, j'ai eu du mal à arriver au bout. Et d'autres ont dit, mais c'est la deuxième fois que je le lis. Donc, c'est ce qui montre bien que
2: j'étais exactement sur sa ligne.
1: On était exactement sur la même ligne. Et ce qui est vachement très intéressant dans tout ça, c'est que c'est de pas porter un jugement sur un livre, c'est dire qu'est-ce qu'il y a de curieux, qu'est-ce qui m'attire dans ce livre, qu'est-ce qui peut me faire m'amener à réfléchir.
0: Oui.
1: Et ça prend du temps.
0: Alors moi, ce que je voudrais dire, c'est que la littérature, l'art d'une manière générale, ce n'est pas fait pour rassurer.
1: C'est vrai.
0: C'est fait pour, d'une certaine manière, inquiéter, ou en tout cas...
1: Questionner.
0: Hein. Et il y a une citation d'André Gide, justement, qui est intéressante. Il dit « Ce qui me plaît dans le sang noir, c'est qu'il offre de quoi perdre pied. »
2: Ah oui, ça c'est...
0: C'est-à-dire que...
1: Ah ben oui.
0: Et c'est ce qui a, posé des problèmes à beaucoup de lecteurs là, de notre cercle. C'est-à-dire qu'ils ont perdu pied, effectivement. Hein. C'est-à-dire que... On a envie, quand on lit un livre, quand on lit un roman, d'arriver à s'identifier à un personnage. Or, par exemple, Cripure, c'est impossible qu'on s'identifie à lui.
2: C'est ce que j'avais marqué.
0: Parce qu'il a des côtés... Alors, il a des côtés touchants, mais il a des côtés insupportables.
1: Oui.
0: Hein. Et donc, ce qui est gênant, justement, ce qui a pu gêner dans la lecture de ce livre, c'est qu'on n'arrive pas à s'identifier à un personnage.
2: C'est ce que j'avais marqué dans un premier jet de ma lecture de mes notes, là, il y a une dizaine de jours. Je suis gêné par le fait qu'il n'y a pas de ligne directrice claire.
0: Oui, alors, moi, je ne suis pas tout à fait d'accord avec ça, parce que si vous regardez ce qui représente la nouvelle génération, ils sont différents. Hein ? Il y a des personnages plus jeunes, hein, le personnage qui s'appelle Étienne, le personnage de Pierre qui va avoir le destin tragique du mutin fusillé. Il y a aussi Lucien qui est le personnage qui finalement va, on peut dire, tirer son épingle du jeu parce qu'il va partir. Hein. Donc il y a cette nouvelle. Et puis il y a personnage féminin aussi. Il y a au moins deux personnages féminins vraiment qui sortent de la médiocrité. Il y a la femme du proviseur, Madame Marchandeau, qui est la mère de celui qui va être fusillé parce qu'il s'est mutiné. Hein. Et elle va jusqu'au bout essayer de sauver son fils, parce que c'est la femme du proviseur. Hein, le proviseur va essayer de partir pour voir une dernière fois son fils, et peut-être essayer de lui éviter le poteau d'exécution. Et il arrive à la gare à un moment où le train ne peut pas partir.
1: Mais c'est pendant la mutinerie.
0: Voilà, pendant la mutinerie.
1: Hein, voilà.
0: Et quand quand il revient, elle se dit que la dernière chance, c'est qu'elle aille trouver le député Forel, dont la femme a été décorée, pour peut-être une dernière chance. Et il lui fait comprendre qu'il ne peut rien faire, que c'est trop tard.
1: Ouais.
0: Et à ce moment-là, elle va, elle va devenir vraiment le personnage tragique. Le personnage frappé par le destin. Et alors, il y a des émissions très intéressantes sur le sang noir. Et il y a notamment un écrivain qui s'appelle Éric Vuillard, qui dit que c'est la douleur qui rend Claire Marchandot humaine, qui l'élève au-dessus de la médiocrité bourgeoise. Donc voilà cette femme qui aurait pu mener une existence tout à fait banale, médiocre, de femme, donc de députée, de proviseur, pardon, et qui va découvrir ce que c'est que vraiment le tragique. Parce qu'elle se rend compte que son fils, elle ne peut plus le sauver.
1: Et je trouve que, alors c'est intéressant ce que tu dis là, parce que Guillou était considéré comme le romancier de la douleur. Oui. Entre autres. Et donc cette notion de douleur, et comment cette femme vit dignement.
0: Exactement.
1: Mais très où l'émotion est vraiment, est vraiment, non pas contrôlée, mais vécue vraiment avec dignité, avec une certaine maîtrise. Et ça, c'est vraiment un passage touchant. Alors, effectivement.
0: Parce que c'est exprimé avec beaucoup de pudeur aussi. Hein.
1: Beaucoup de pudeur
0: pas du tout du mélo.
1: Et il y a du sincère, là. Même Forel. Qui ne sait pas, Forel, donc le député qui ne sait pas comment agir et qui lui dit je ne peux rien. Et on voit cette petite ligne de fragilité de chacun, de Forel, qui quand même nous dit ma limite est là. Et elle, dignement, qui repart et qui accueille son mari. Son mari qui est parti complètement à la dérive. Qui est une loque quand il arrive, et elle s'en occupe comme un enfant. Elle en prend soin comme l'amour inconditionnel de la femme. Ça et ça, j'ai trouvé ça vraiment très très touchant dans ce passage là tu as bien fait de le relever, parce qu'il est vraiment très très fort. Il est pas très long, en fait. En plus, c'est curieux par rapport à d'autres qui sont beaucoup plus lents. Celui-ci est pas très très long, ce passage là
0: Alors, je voudrais donner un exemple aussi de ce style, comment on peut dire, sarcastique, ironique, moqueur, satirique de Louis Guillou. À propos d'un autre personnage féminin tout à fait intéressant, une jeune femme, une jeune fille, encore,
1: 18 ans.
0: Qui s'appelle Simone.
1: Ah, je l'adore.
0: Et qui est un personnage de fille... qui va se libérer.
1: Révoltée.
0: Alors qu'elle est la fille qui pourrait mener une vie bien tranquille, de petite bourgeoise, puisque c'est la fille du notaire du coin. Et il y a une scène... Alors, il est très fort, Guillou, pour les scènes... Et un côté très théâtral, ou cinématographique, on pourrait dire, pour les scènes vues. Il y a notamment une scène de repas chez le notaire qui est vraiment extrêmement satirique. Donc je lis un passage. Au-dessus du journal que lisait le père apparaissait une chevelure blanche et salie de pellicule, un gros front rouge, deux épais sourcils. Au bout de sa lourde main carrée, il tendit un verre sans lever les yeux. Simone y versa du vin. Glou glou, tic tac. Et là, il y a vraiment tout d'un coup une rupture dans la narration qui a. C'est à la fois dérisoire et enfin c'est très comique aussi. Une scène comique finalement, comique et terrible en même temps.
1: Tragico-comique.
0: La satire.
1: Si tu vas plus loin, la description de la mère. C'est quelque chose. C'est vraiment une image de la bourgeoisie imbuvable, quoi.
0: Alors Simone, elle se moque indirectement aussi de ses parents, parce que quand elle les quitte, elle se met à déclamer de la poésie anglaise, mais qu'ils comprennent pas.
1: Qu'ils comprennent pas.
0: Ouais. La poésie anglaise dans laquelle on dit salut, je m'en vais.
1: Oui.
0: Je vais refaire ma vie. Bon.
1: Mais c'est intéressant parce que alors elle est vraiment super cette. Moi je me plais beaucoup Simone.
0: On n'en a pas parlé au moment de la.
1: Non. Pas du tout. Tu disais dans quel personnage je pourrais à quel personnage je pourrais m'identifier. Ça serait Simone. Mais oui, dans ce côté qu'elle a de prise de conscience, elle est amoureuse de comment il
0: Kaminski.
1: Oui, Kaminski.
0: Enfin, est-ce qu'elle est vraiment amoureuse? En tout cas, elle sait que c'est grâce à lui qu'elle pourra filer.
1: Exactement, tu as raison de le préciser.
2: Mais en fait, elle n'est pas vraiment amoureuse. Important. C'est bizarre, on peut vous en parler en deux mots rapidement. Parce que Kaminski fait un peu figure d'extraterrestre qui tombe dans cette histoire. On ne sait pas très bien d'où il vient, où il va. Et il a une parole très, très forte.
0: Alors oui, c'est intéressant parce que c'est la figure de l'étranger.
2: Voilà, hein,
0: c'est celui qui voit les choses de l'extérieur. Voilà. Il est polonais, je pense.
1: Juif polonais.
0: Et donc il y a ce personnage
2: qui vient d'ailleurs, comme les autres,
0: et qui est déconnecté, qui a d'autres visions du monde.
2: Et hein, c'est ça. Et il remet tout en cause. Ouais. Et pourtant, il n'est pas rejeté. Il est, on ne sait pas très bien quel.
1: Mais il est curieux ce personnage.
2: Parce que tu dis, il est très étrange.
1: Il a un côté manipulateur avec cette femme qui l'accueille, là, hein, la salogeuse, la Villa Plane, qui est aussi un personnage. Alors, c'est un vrai personnage de théâtre. Hein, c'est quelque chose d'extraordinaire. Mais ce Kaminski, moi, j'ai pas réussi à identifier ou je vois pas très très bien. Qui il est? Est-ce que c'est un menteur? Est-ce que c'est un manipulateur? Est-ce qu'il fomente quelque chose? J'ai pas
0: très bien compris. C'est un personnage qui voit les choses de l'extérieur. Voilà. Il est pas vraiment concerné par la situation.
1: Mais il a l'air de jouer avec les gens.
2: Oui, bien sûr.
1: Ah, d'accord. Mais vous trouvez ça comment vous le percevez?
2: Pas pire que les autres, hein, pas pire que les bourgeois hypocrites.
1: Ouais.
0: Alors on va peut-être faire une troisième pause musicale. Et cette fois, on est un peu là. Là, on va être un peu dans le mélo. C'est la dernière lettre d'un poilu.

0: entendre un extrait de la chanson La dernière lettre d'un poilu, qui fait partie aussi de ces chansons donc assez mélodramatiques, qui datent donc de la Première Guerre mondiale. Donc nous reprenons notre, et nous allons terminer dans notre discussion sur nos impressions à propos du sang noir de Louis Guillou, mais on n'arrivera pas à épuiser donc le sujet, parce que le livre est extraordinairement riche à tout point de vue.
1: J'aimerais quand même que Jean-Pierre nous donne la définition du sang noir du titre.
2: Ah mais c'est une définition
1: s'il te plaît.
2: De ce qu'il y a de plus physique et médical.
1: Ouais.
2: Le sang noir, c'est le résultat de la décomposition par l'oxygène des globules rouges du sang qui pourrissent dans la composition du sang, qui à l'air libre, au bout de quelques heures, change de couleur et devient noir, et de plus en plus noir. Donc le sang noir, c'est le sang versé par les soldats sur le sol et qui prend une couleur, non pas rouge comme on croit, mais noir,
1: d'accord.
2: C'est le sang putréfié à l'air libre des soldats morts.
0: Oui. Donc c'est bien dans cette idée de décomposition.
2: Voilà. Alors il y a un symbole, bien sûr,
0: et il y a donc le symbole du noir,
2: hein, du noir et de la décomposition des idées aussi.
0: Oui. Et c'est loin d'être le sang bleu.
2: Ah, c'est l'opposé inverse.
0: Voilà. Exactement.
2: C'est exactement le contraire.
0: Alors je voudrais revenir à la dimension satirique du livre, hein, parce qu'il y a vraiment des scènes vues. Et d'ailleurs, le livre est devenu une pièce de théâtre que Guillou avait supervisé, qui s'intitule Crépure, et il y a eu aussi un film, je pense, hein, parce que c'est très visuel, très théâtral d'une certaine façon, hein, avec beaucoup de dialogues. Et il y a notamment un passage où le personnage donc de Babineau, qui est un personnage extrêmement grotesque aussi, un professeur mais grotesque,
1: côté clown, mais
0: qui,
1: pas joli.
0: Alors qu'il rencontre un groupe de soldats, de futurs appelés, je ne sais pas exactement.
1: Ils croisent.
0: Oui, ils croisent.
1: Ils croisent, oui.
0: Il veut leur déclamer ses poèmes, ses poèmes patriotiques,
2: ouais.
0: Et bien entendu, les autres n'en ont que faire. Et donc, il y a un passage extrêmement savoureux où il essaie, donc, comme s'il donnait des tracts, hein,
2: c'est ça,
0: de distribuer ses poèmes, et les autres ont des réactions très violentes, très brutales, d'une certaine façon. Hein. Il dit ceci, mais tenez, Messie, prenez. Mais qu'est-ce que c'est? Il se méfiait. Mais vous verrez plus tard, vous lirez ça dans le train. L'un des deux hommes prit les poèmes du Bobard, probablement, dit l'autre. Montre voir. C'est ça, dit l'autre, des poésies, la patrie. Comment? Encore? Ben ça va, il y en a marre. Tu vois des poésies, vieux? Regarde bien. Et à la barbe de Babineau, il déchira les poèmes et en jeta les morceaux au vent. Permettez, s'écria-t-il en s'élançant à leur poursuite, la barbe fout la paix. Un instant, ce que vous venez de faire là est très mal, indigne de l'uniforme, ta gueule. Ils pressèrent le pas, mais Babineau avait bon pied, il persévéra. Exaspérés, les poilus firent volte-face et s'arrêtèrent. Ça va durer? Il n'y a personne, sans doute? J'y ai mon fils, s'écria Babineau, et j'en suis fier, dit-il, triomphant. Con! Si ton fils est là-haut, il est comme nous, il en a marre. Seriez-vous de mauvais Français? Quel régiment? Mouchard? Ah la vache! Un ceinturon débouché siffla en l'air comme un fouet. Mais ça en verre, entendit Babineau. Et après, il va se plaindre d'avoir l'œil arraché. Enfin, et il va aller à la cérémonie en détournant complètement le sens de sa blessure et en disant que...
1: Ah ben, il en fait un fait de guerre, carrément.
0: Voilà.
1: Il a combattu des traîtres,
0: voilà.
1: Qui sont des espions.
0: Il va avoir donc un bandeau.
1: Il arrive à les faire passer pour des espions allemands. Non, mais il est phénoménal, ce Babineau. Il est il est tellement grotesque. Aller distribuer des poèmes en l'honneur de la patrie. Non, bon, c'est insupportable. Voilà.
0: Donc il y a ce côté vraiment critique. Et vous avez vu, bon, on est en 1935, mais il y a un langage extrêmement, comment dire, percutant, hein, pour l'époque. Alors on arrive au bout de notre émission. Avant d'écouter la dernière chanson, qui sera la chanson. On ne pourra pas écouter la dernière chanson, la chanson de Craon. Bien, tant pis.
1: Donc, nous invitons les auditeurs.
0: On ne peut qu'inciter les auditeurs à écouter la chanson de Craon, qui est la chanson donc, des mutins.
2: Voilà.
0: Donc, on va faire donc les annonces. Pour les prochaines séances de notre cercle de lecture, le jeudi 18 juin à 10h, on discutera à propos d'un livre de Jean-François Beauchemin, Le vent léger. Il paraît que c'est un livre justement court et léger. Et on a prévu déjà une lecture pour la rentrée, c'est-à-dire pour le vendredi 11 septembre à 14h. Ce sera un livre de Justine Augier qui s'intitule « Croire sur les pouvoirs de la littérature ». Il se trouve que Justine Augier fait partie des deux invités des prochaines lettres d'automne.
2: Ah.
0: À bientôt donc, et bonne lecture.
1: À bientôt.

0: Allez-y.
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2: Idée en vrac, Marie au micro, bonjour. Le thème aujourd'hui, le loup. Les contes pour enfants montrent souvent le loup méchant, que ce soit dans Le Petit Chaperon Rouge, Le Loup et l'Agneau, ou La Chèvre de Monsieur Seguin, parmi tant d'autres. Nous allons évoquer la fondation de Rome, le fonctionnement social des loups, quelques livres et films accompagnés de chansons sur ce thème. Écoutons d'abord Serge Reggiani, dans une chanson engagée contre la guerre. Les loups sont entrés dans Paris.
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avons écouté Serge Reggiani, Les loups sont entrés dans Paris. Le loup est l'ennemi dans cette chanson, ou l'ennemi est le loup. Voici une légende. Dans l'Antiquité romaine, il y a 2800 ans, Romulus et Rémus, des jumeaux issus des amours entre le dieu Mars et Rhea Silvia, sont abandonnés à leur naissance. Une louve, appelée Lupa, les recueille, les allaite et donc les sauve. Ils deviendront plus tard les fondateurs de Rome, en 753 avant Jésus-Christ. Lupa, la louve, est devenue le symbole de Rome et des Italiens. Sa statue est au musée du Capitole, à Rome. Voici le loup italien, par Robinson,

C'était Le Loup italien par Robinson. Les meutes des loups ont été souvent étudiées afin de comprendre leur fonctionnement. En effet, dans chaque meute, une hiérarchie précise se doit d'être respectée. En haut de l'échelle, c'est le couple alpha. Le mâle est le chef, il protège toute la meute. Les autres mâles, bêta, gamma, jusqu'à oméga, ont chacun un rôle spécifique.

ailleurs, seule la femelle alpha est habilitée à donner naissance à des louveteaux. Cependant, dans le film « Danse avec les loups » (1990) de Kevin Costner, qui a reçu de nombreuses récompenses, il s'agit d'un loup solitaire, loin de la meute, qui se rapproche du héros, le lieutenant Dunban. Ce dernier, de son côté, s'est isolé de l'armée. L'action se situe pendant la guerre de Sécession, 1860. De nombreuses péripéties jalonnent le film pendant lequel l'officier établit des relations suivies avec les Indiens Sioux. Il épouse l'une d'eux et il les protège des Blancs. La relation avec le loup est si proche que ce dernier lui mange même dans la main. Danse avec les loups, c'est le surnom que les Sioux ont donné à l'officier. Voici Running with Wolves, courir avec les loups, par Aurora.

c'était Running with Wolves par Aurora. Et en vrac, Marie au micro, le loup, le thème d'aujourd'hui. 1927, dans Le loup des steppes d'Hermann Hesse, l'auteur s'identifie au héros du livre, Harry Haller, dont il partage la dualité. C'est un homme tiraillé entre deux tendances. Besoin d'isolement, vie sauvage comme le loup des steppes d'Asie centrale, et l'envie de s'intégrer dans la société bourgeoise alors qu'il n'est pas en phase avec ses valeurs. Ce sont la nature animale et spirituelle de l'humain qui s'affrontent. Dans un extrait du livre, l'auteur assiste peut-être dans un rêve à un dressage d'un loup des steppes, au cours duquel le loup, bien dressé, ne mange pas un agneau et un lapin, mais il amène le dompteur, docile, à son tour, à les dévorer. Voici une note humoristique, une chanson du film Le loup de Wall Street, « Dust my broom, des poussières m'ont balayé » par Elmore James.

c'était Dust My Broom par Elmore James. Nous évoquons maintenant une phrase, l'homme est un loup pour l'homme, extraite d'un livre du XVIIe siècle, Le Léviathan, dont l'auteur est le philosophe anglais Thomas Hobbes. Cette phrase peut être interprétée de deux façons. L'humain est loin d'être bon par nature et sa vie en société peut exacerber sa tendance initiale et innée à la méchanceté. La deuxième interprétation est que le philosophe politique Hobbes voulait transmettre un message aux politiciens, leur demandant par là de légiférer en tant qu'État, afin d'éviter la violence et les affrontements, toujours d'actualité. Voici la chanson d'un film d'animation du japonais Miyazaki, dans lequel le loup est important, ainsi que la nature. À noter que le loup au Japon serait considéré comme un protecteur. Mononoke, la princesse Mononoke, par Emerald.

était Princesse Mononoke par Emerel. Aidé en vrac, Marie au micro, le loup, le thème aujourd'hui. Venons au loup en tant qu'animal. La publicité récente d'un supermarché, sous forme de dessin animé, nous présente un loup mal aimé, voire détesté. Les autres animaux le craignent et fuient loin de lui. Le loup voudrait être accepté, sans succès. Tous ont l'image d'un animal prêt à les manger, alors que le loup a effectué son changement alimentaire. Il est devenu végétarien. Dans la dernière scène, il apporte un gâteau qu'il veut partager avec les autres animaux, qui finissent par l'accepter. On pourrait transposer cette histoire au niveau humain, quand l'intolérance et la peur de l'autre, qui est différent, font partie du quotidien, et ce, dans de nombreux pays. Pour finir, écoutons maintenant Pierre Perret, qui dénonce un événement dramatique, « Mon petit loup ».

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c'était Pierre Perret, mon petit loup. Idées en vrac, c'est fini pour aujourd'hui. Merci de votre attention. Bonne soirée à toutes et à tous.

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1: Bonsoir à tous. Du monde à Florence dans le Gers, où la marche blanche en hommage à Liana a défilé dans les rues de la commune cet après-midi. Vive émotion pour saluer la mémoire de cette collégienne dont le corps a été retrouvé vendredi, une semaine après sa disparition. Une affaire qui continue de faire des remous en cause les possibles défaillances du système judiciaire, puisque le principal suspect avait déjà fait l'objet de plaintes pour violences sexuelles sans jamais être inquiété. Des manifestations sont organisées demain soir devant les tribunaux du pays à l'appel de plusieurs associations. Du monde également pour voir Jean-Luc Mélenchon lancer sa campagne pour les présidentielles. Le leader insoumis qui a choisi Saint-Denis, deuxième ville d'Île-de-France, dirigée depuis mars par l'insoumis Bali Bagayoko, pour rassembler ses troupes. Comme par le passé, Jean-Luc Mélenchon a reçu le soutien des écrivains Annie Ernaux et Éric Vuillard. Ils ont pris la parole en début de meeting. Plusieurs milliers de personnes sont sur place. Un protocole d'accord signé pour la vente de SFR. Après plusieurs semaines de négociations, Altice devrait bien céder l'opérateur aux trois autres acteurs du secteur, Orange, Bouygues et Free. Une transaction à plus de 20 milliards d'euros qui représente près de 25,5 millions d'abonnés et qui doit encore être validée par les autorités de la concurrence. Frayeur cet après-midi à la cathédrale de Reims. L'édifice religieux, visité chaque année par près d'1,5 million de personnes, a été évacué pendant quelques heures. Une forte odeur de brûlé y avait été signalée. Selon la mairie, les pompiers ont réalisé une inspection et ont conclu à l'absence de tout risque. Le monument classé à l'UNESCO a rouvert vers 15h. Les sports, du basket à suivre ce soir. Demi-finale retour du championnat de France. Après sa défaite jeudi à Paris, Cholet doit faire mieux sur son parquet. Début du match à 19h. Puis le cyclisme pour terminer. Victoire française sur la première étape du Tour Auvergne-Rhône-Alpes. Le nouveau nom du Critérium du Dauphiné qui s'était lancé cet après-midi en Isère. Alex Baudin de l'équipe IF s'est imposé. Il a pris le maillot jaune au terme d'une longue échappée. Paul Sexas a terminé avec les autres favoris. Une nouvelle étape vallonnée attend les coureurs demain. Très bon début de soirée à notre écoute.
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1: Bonsoir à tous. Liana, pardon pour ce que tu as vécu. Les mots des parents de la collégienne retrouvée morte la semaine dernière dans le Gers. Plusieurs milliers de personnes ont participé à une marche blanche cet après-midi à Florence. Notre monde s'est écroulé, ont ajouté les parents de la jeune fille dans un texte lu par sa tante. Dans le même temps, on a appris l'ouverture de nouvelles procédures contre Jérôme Barella. Le principal suspect du meurtre de Liana est visé par 9 affaires au total. Selon BFM TV, 4 d'entre elles ont été déclenchées depuis sa mise en examen pour le meurtre de la collégienne. D'autres avaient déjà été signalées avant les faits et certaines avaient même fait l'objet de plaintes sans qu'il ne soit inquiété ni même entendu par la justice. Jean-Luc Mélenchon lance sa campagne pour les présidentielles. Le leader de la France insoumise a choisi Saint-Denis, deuxième ville d'Île-de-France, dirigée depuis mars par l'insoumis Bali Bagayoko, pour rassembler ses troupes cet après-midi. Plusieurs milliers de personnes se sont rendues sur place. Nous serons au second tour face à Bardella, a prédit celui qui se présente pour la 4e fois. Dans l'actualité internationale, Volodymyr Zelensky accuse la Russie d'avoir délibérément viser un dépôt de combustible nucléaire usé près de la centrale de Tchernobyl. Le président ukrainien dénonce un acte d'une lâcheté absolue. Une partie d'un bâtiment annexe a été détruit. Un incendie a été maîtrisé par les pompiers. Aucun blessé est à déplorer et la situation radiologique du site n'a pas évolué. Et puis du côté du Liban, au 100e jour du conflit au Moyen-Orient, le président américain Donald Trump demande des frappes plus chirurgicales contre le Hezbollah, le groupe armé pro-iranien dont le bastion a été visé par de nouvelles frappes israéliennes aujourd'hui. Les sports pour terminer, Kimi Antonelli est bien le patron du championnat du monde de Formule 1. Le pilote italien a remporté sa 5e victoire de la saison en 6 courses disputées cet après-midi du côté de Monte Carlo. Au terme d'une course marquée par 7 abandons, dont celui du local Charles Leclerc et de l'ancien champion du monde Max Verstappen en début de course, le pilote Mercedes a devancé Lewis Hamilton et le français Isaac Hadjar. Toujours côté français, Pierre Gasly a pris la 7e place et Esteban Ocon a lui terminé 10e. Très bonne soirée à notre écoute.
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2: Bonsoir à tous. Un Français portera le maillot jaune demain sur le Tour Auvergne-Rhône-Alpes après la victoire de prestige d'Alex Baudin sur la première étape. Kimi Antonelli remporte lui le GP de Monaco et puis du tennis, du foot et du basket dans l'actu sport. En cyclisme, un Français triomphe sur la première étape du Tour Auvergne-Rhône-Alpes, anciennement appelé Critérium du Dauphiné, considéré comme la dernière grande répétition avant le Tour de France. Joli numéro d'Alex Baudin cet après-midi qui portera le premier maillot jaune de l'épreuve demain. Le coureur de l'EF Education EasyPost est arrivé en solitaire à Saint-Izmi avec 32 secondes d'avance sur les premiers poursuivants. En revanche, la pépite Paul Sexas, piégée dans les 10 derniers kilomètres, perd quelques précieuses secondes sur la ligne face aux autres favoris. En Formule 1, Kimi Antonelli continue de creuser l'écart en tête du championnat du monde. L'Italien de 19 ans vient de remporter son premier Grand Prix de Monaco au volant de sa Mercedes. Parti en pole position, il n'a jamais été réellement inquiété. D'autant que Max Verstappen, deuxième sur la grille, a été contraint très tôt à l'abandon. C'est la Ferrari de Lewis Hamilton qui termine deuxième et le Français Isaac Hadjar complète le podium, son premier en principauté. Roland Garros, et c'est le dernier jour, porte d'Auteuil. Et ce matin, la finale du double féminin s'est jouée sur le court Philippe Châtrier entre les deux meilleures têtes de série. Et ce sont les numéros 1 qui l'ont emporté. Victoire de 7-0 pour la Tchèque Katerina Siniakova et l'Américaine Taylor Townsend face à la Serbe Alexandra Krunic et la Kazakh Anna Danilina. En football, suite des matchs amicaux de préparation pour la Coupe du Monde, si les Bleus sont arrivés à Lille mais ne joueront que demain soir contre l'Irlande du Nord, d'autres nations sont sur le rectangle vert ce soir, notamment le Danemark face à l'Ukraine, la Croatie contre la Slovénie ou encore le Maroc qui affrontera le futur adversaire des Bleus en phase de poule, la Norvège d'Erling Haaland. Et puis, à suivre ce soir du basket, match 3 des demi-finales de Betclic Elite entre Cholet et le Paris Basket, pour le moment un partout dans la série entre les deux équipes. Bonne soirée à tous.
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1: Bonsoir à tous. Ils étaient plus de 6000 réunis dans le Gers. Une marche blanche s'est tenue à Fleurance pour rendre hommage à la petite Liana, cette jeune collégienne de 11 ans dont le corps a été retrouvé sans vie vendredi dernier. Un drame qui aurait pu et aurait dû être évité, a déclaré le ministre des Affaires étrangères Jean-Noël Barrot. Une minute de silence a notamment été observée en présence des parents de la victime. En parallèle, l'enquête, elle, se poursuit pour déterminer s'il y a eu des dysfonctionnements dans le système judiciaire. Le principal suspect, Jérôme Barella, qui, on le rappelle, avait déjà fait l'objet de plusieurs signalements et plaintes pour violences sexuelles sur mineurs. Jean-Luc Mélenchon officiellement lancé dans la course à l'élection présidentielle. Le leader de la France insoumise a tenu son tout premier meeting de campagne depuis Saint-Denis, deuxième ville d'Île-de-France, dirigée depuis mars par Bali Bakayoko. Le candidat est notamment revenu sur ses premières mesures phares comme le SMIC à 1700 euros ou encore la retraite à 60 ans. Des milliers de personnes toujours sur place dans l'Hérault à l'occasion de cette free party. La préfecture a annoncé que 50 véhicules et près de 200 personnes avaient déjà quitté les lieux ce dimanche. En tout, 160 gendarmes sont également mobilisés à proximité du site. De son côté, la Ligue des droits de l'homme estime le nombre de participants entre 5 et 10 000 personnes. Notez que le propriétaire du terrain a annoncé hier avoir déposé plainte. Dans le reste de l'actualité, Volodymyr Zelensky est arrivé au Royaume-Uni. Le président ukrainien doit échanger pendant son séjour avec son homologue britannique Keir Starmer, mais aussi Emmanuel Macron et le chancelier allemand Friedrich Merz. Une réunion pour faire le point sur les travaux engagés en faveur d'une paix juste et durable. Pour rappel, ce dimanche, de nouvelles attaques russes ont touché le sud-est du pays. Au moins 2 personnes sont mortes dans la région de Zaporijjia. Et puis en Formule 1, le soleil monégasque réussit bien. Kimi Antonelli, le pilote italien, a remporté cet après-midi le Grand Prix de Monaco. Une course mouvementée marquée par 7 abandons, dont celui du local Charles Leclerc et Max Verstappen. Côté tricolore, Pierre Gasly termine 7e et Esteban Ocon 10e. Très bonne soirée à tous.
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